Auditeurs et auditrices de Cultura FM, bonjour et bienvenue dans votre magazine La prière du surnaturel. Je suis Cynthia Lutondo, sa présentation. Alors, la semaine dernière, nous avons parlé du but de l'envoûtement. Et aujourd'hui, ensemble avec le berger Daniel, nous allons parler de moyens utilisés pour envoûter. Alors, restez branchés sur Cultura FM. À bientôt.

Shalom. Saint Père, éternel Dieu Tout-Puissant, les dieux de la Bible, les dieux capables, nous te bénissons, nous te rendons grâce, car tu es digne, tu es merveilleux, éternel Dieu. Toi qui appelles à l'existence les choses qui n'ont jamais existé, nous te rendons grâce, le maître de l'univers. Seigneur, merci pour ta présence. Seigneur, merci parce que tu es là, éternel Dieu Tout-Puissant. Seigneur, je prie et je recommande ces moments entre tes saintes divines mains. Viens nous parler, Seigneur. Cher Saint-Esprit, viens nous canaliser, éternel Dieu Tout-Puissant. Viens délivrer tous ceux-là qui ont des problèmes spirituels et dans tous les domaines. Il est temps, Seigneur Dieu Tout-Puissant, pour qu'eux aussi ils puissent expérimenter leur guérison dans tous les domaines. Merci parce que tu es là. Au nom puissant de Jésus-Christ, nous avons ainsi prié. Amen. Shalom, shalom, shalom, peuple de Dieu. Bonjour partout où vous êtes en train de nous suivre. Et nous sommes sur Cultura FM. Alors, nous sommes déjà sur le point de commencer notre émission, la prière du surnaturel. Et pendant tout ce temps, nous sommes en train de développer un thème là très capital, un thème là très délicat. Et nous sommes en train de parler sur la délivrance des envoûtements. En tout cas, c'est une émission purement... on va commencer toujours à parler sur les combats spirituels. Et à travers de cette émission, je bénis le Seigneur parce que à travers de cet espace qu'il nous a donné afin que nous puissions parler sur les zones, à travers des zones radio, que partout où vous êtes, Moyo Kabiso Malamu Malamu. Et les dieux de l'Alliance, les dieux de la Bible, en fait, ne manquera pas pour vous faire du bien. Et les dieux capables est là pour vous faire du bien. Tel que la sœur Cynthia Lutondo vient de le dire, la semaine dernière, on avait parlé sur le but de l'envoûtement. Et aujourd'hui, à travers mes collaborateurs qui sont ici, je suis accompagné avec le frère Séraphin Kaziza. Et la sœur Cynthia Lutondo, l'ingénieur Jacques Nzinga. Voilà, nous sommes là. Baye nanga awa tozana bango awa na studio. Nelo to relever la sur les moyens utilisés pour en voter. Vous savez, rosa no bien de nyo rosa na ba mbongo ndenge nini rosa na ba fait ba mapango ndenge nini bien aimé. Mais si tu ne sais même pas ta source, si tu ne sais même pas, en fait, tu n'arrives pas à détecter les problèmes qui te dérangent. Si tu n'arrives pas à détecter les problèmes qui te dérangent, bien-aimé, en tout cas, je vous rassure que non, rien ne va marcher dans la vie. Rien ne va marcher. D'où, ensemble avec mon équipe, nous allons parler sur les moyens utilisés pour envoûter. Quels sont les moyens que les diables et ses acolytes utilisent pour envoûter le peuple de Dieu ?

versets qui sont soulignés dans la Bible, entre autres, les paroles séductrices. Les paroles séductrices. Batal Sabiso, exemple, il y a le diable, comment est-ce qu'Ayaki juste pour séduire la femme? Afin que la femme a commis un niveau à concéder sur le point de faire ce qui n'était pas autorisé par Dieu. Mais la femme a pu quand même le faire. Mais ce n'était pas parce que c'est elle qui le voulait. Mais c'est parce qu'elle a été séduite par les diables. Elle a été séduite par les diables. Et les paroles séductrices, entre autres, il y a le riz. Mayele mabe. Il y a le riz, il y a les mensonges. Par les paroles séductrices, il y a le riz, il y a les mensonges, il y a les fausses promesses. Il y a les demi-vérités. Il y a plus sur l'exemple, il y a tentation entre Seigneur et les diables. Quelque part, le diable est en train de dire à Jésus, prosterne-toi devant moi dans l'ic. Il était en train de parler avec les rois des rois. Jésus-Christ, le roi des rois, celui qui détenait tout, celui qui. En fait, la Bible déclare que rien n'a été créé sans elle. Alors la Bible dit au commencement était la parole. Et la parole était avec Dieu. Et la parole était Dieu. Or Jésus-Christ est Dieu. Mais le diable est en train de dire à Dieu de se prosterner devant lui pour lui donner toute l'humanité. Or, c'est lui qui l'a créé. Les demi-vérités. Il y a des gens qui ne disent jamais la vérité. Donc il peut commencer à te mentir. Donc il ment comme il respire. En la facilité à Okosayo. Donc il n'a pas le temps juste pour, en fait, pour réfléchir qu'est-ce que je dois dire. Il n'a pas ce temps-là. Il suffit que vous puissiez seulement vous voir seulement comme ça. Directement, il commence à parler. Et il dit des choses qui n'est pas vraies. D'où même dans mon témoignage, il sait très bien que non, c'est tout ce que je suis en train de dire, ce n'est pas vrai. Ce sont des faussetés. Mais tu sens que la personne est capable. Et puis, Azo rencontre une facilité. Les paroles séductrices. Ce sont parmi les moyens utilisés dans le monde des ténèbres. Ce sont parmi les moyens que les diables utilisent pour détruire les enfants de Dieu. Et deuxième point, il y a la séduction. Moi, Bata Sabiso, exemple, il y a Akab. Comment est-ce que le roi Akab a été séduit? A été séduit plutôt par sa femme Jézabel. Et il se fait que Akab a commis un niveau même. Il y a un côté banzambe mususu na katia Israël. Akab a commis un niveau aussi même dans l'interdit. Pourquoi? Parce que Akab était séduit par sa femme Jézabel. Luc chapitre 4, le verset 5 à 7. Quand nous sommes en train de parler sur la séduction, j'aimerais que nous puissions essayer un peu de lire ces passages dans Luc, Luc chapitre 4, le verset 4, non 5 à 7. La Bible dit, les diables l'ayant élevé, donc ici on nous parle de Christ, hein. Le diable l'ayant élevé, donc le diable a élevé Christ. Le diable l'ayant élevé lui montra en un instant tous les royaumes de la terre et lui dit, je te donnerai toute cette puissance et la gloire de ces royaumes car elle m'a été donnée et je la donne à qui je veux. Ah, le diable, vous voyez, c'est un menteur, je vous dis. Il dit, et je la donne à qui je veux. Aussi longtemps que pendant que Dieu était en train de créer la terre, pendant que Dieu était en train de créer l'humanité, le diable n'était même pas là. Vous voyez? Le diable n'était pas là. Pendant que le maître était là, en train de créer, on l'appelle le maître de l'univers, Jésus-Christ de Nazareth. Il dit, je la donne à qui je veux. Si donc tu te prosternes devant moi, elle sera toute à toi. Ah! Comment expliquer moi-même qui a créé ces choses? Et puis tu me dis que non, que je puisse me prosterner devant toi afin que tu puisses me les donner. Aussi longtemps que c'est moi qui est le maître. Vous voyez, le diable c'est un ennemi et puis c'est un menteur. Tout à fait. Et le présent qui aveugle même les sages. Je voudrais que nous puissions lire ces passages.

0: Romains chapitre 12, le verset D. Quelque part, l'apôtre Paul est en train de nous dire, en fait, de ne pas se conformer au siècle présent. Le premier verset. Mais il dit dans, en fait, dans le deuxième verset, disons d'abord cela. Romains chapitre 12, les versets premiers jusqu'au deuxième verset. La Bible dit, je vous exhorte donc, frères, par les compassions de Dieu, à offrir vos corps comme un sacrifice vivant, saint, agréable à Dieu. Ce qui sera de votre part un culte raisonnable. Et apportez pas en train de nous dire de ne pas se conformer. Il dit quelque part, il dit, ne vous conformez pas au siècle présent, mais soyez transformés par le renouvellement de l'intelligence, afin que vous discerniez quelle est la volonté de Dieu, ce qui est bon, agréable et parfait. C'est ce que Dieu est en train de nous dire. Apportez pas en train de nous dire que non, de ne pas se conformer au siècle présent. Le lot au monde, la jeune fille, on a besoin d'iPhone. Donc pour avoir ce genre de téléphone, elle peut tout faire, elle peut tout accepter. On dit, mané, nyonso. Bah, continuez même à coucher dans le bois. C'est ce que nous sommes en train de voir. Je me suis connecté sur Internet. Normalement, quelque part, bah, tiens, dis-moi, moi, c'est que, Asani, abandako, si c'est sexe, y a bois. Juste pour avoir un iPhone 16. C'est quoi? C'est quoi? Le présent qui aveugle, même les sages sont aveuglés à cause du présent. C'est ce que nous sommes en train de voir actuellement, même dans nos églises. L'église a perdu même sa capacité, soit sa puissance. L'église de Dieu a perdu même l'autorité. Pourquoi? Parce que tout le monde veut apparaître. Ngape na tambo na Fortuner. Ngape na tambo na Jaguar. Ngape na tambo na ngape na somba jet. Oya somba jet, ngape fona somba jet. C'est ça en fait. C'est ça. L'église de Dieu n'est plus forte. Et actuellement, on est incapable. En fait, nous sommes devenus des incapables juste pour délivrer même des sorciers dans nos églises. Et nous sommes en train de prier même avec des sorciers. On sait très bien que non, cette personne, en fait, c'est une sorcière, c'est un sorcier. Mais l'église n'a plus la capacité, soit l'autorité de délivrer un sorcier. Or, moi je dis que non, la sorcellerie, c'est une maladie. Où est-ce la cas? Où est-ce la cas? Dans mon ministère, j'ai connu pas mal de choses. Pas mal, en fait, j'ai pas mal de témoignages à vous donner, bien-aimés. Et j'avais une sœur que j'ai encadrée dans mon groupe de prière, les amis de Daniel Gad, en fait, que j'appelle communément Gad. Alors, la sœur en question a été ensorcelée à l'âge de 5 ans. Bah, laissez Kindokina âge à 5 ans. Yo otikaba nonzala à cause de la faim. À cause de la faim. La faim était... Hein, elle avait tellement faim. Elle ne pouvait plus. Il se fait que... Elle est allée jouer quelque part avec ses amis et tout. Et puis voilà, du coup, il y avait une grande mère qui était là. Du coup, elle a constaté que non, l'enfant avait faim. Et elle a appelé l'enfant. Moi, naïe. A tout nier. Ozo kanzalabi, oui, maman, j'ai faim. Oh, d'accord, c'est bon, ne t'inquiète pas. Attends, moi, j'arrive. Du coup, la grande mère est entrée dans la maison. Elle avait juste pris quoi? Le thé avec le pain. Elle a donné à l'enfant. L'enfant a mangé, elle a bu du thé. Or, Ezaki Moko, il y a une initiation. Et c'est depuis 5 ans. C'est depuis qu'elle avait 5 ans qu'elle a été ensorcelée. Et elle était dans le noir. Depuis 5 ans. Et à l'âge de 18 ans, qu'on a pu quand même le découvrir. Et à travers la prière. Et une forte prière. Et quand je parle de prière, je ne parle pas de prière ordinaire, mais je parle de prière extraordinaire qui déclenche même le ciel, qui ouvre même le ciel. Je vous dis, et pendant qu'on priait pour la sœur et tout, et puis voilà, et elle a commencé à confesser. Dans le monde spirituel, quand elle avait 10 ans, tant qu'on dit 10 ans, et à l'âge de 10 ans, elle avait déjà mis au monde, elle avait 5 enfants. Jean-Cy, Fallon, Esther et tout. Elle avait 5 enfants, mais la âge a 10 ans. Et chose grave dans le monde spirituel, bah PCI mobile moko ya tata ya 75 ans. Vous imaginez un peu. Quelqu'un qui a 10 ans, bon que PCI mobile ya 75 ans. Oh non, c'est grave. Raison pour laquelle tu as intérêt à suivre cette émission, bien-aimé. En tout cas, tu seras édifié, fortifié dans tous les domaines, tu seras quel que soit le problème qui est en train de te déranger. Quels que soient les problèmes qui te rongent, bien aimé, tu as cherché, en fait, tu as tant cherché la solution, mais tu n'as pas trouvé. Mais à travers de cette émission, je vous assure que le Dieu du surnaturel, Akosimba, et il va vous transformer. Je vous dis, la sœur a été imprégnée dedans, imprégnée dans la sorcellerie. Pourquoi? Parce que Aluka qui a monté, mais à cause de la faim. Et ça veut dire qu'il y a un monde. Et pendant qu'on était en train de parler, elle est en train de me dire que non, papa, tu vois, depuis que je suis dans, en fait, dedans, en fait, il se fait que j'ai à sacrifier, voire même mon petit frère. Vous imaginez un peu? J'ai sacrifié mon petit frère. Il est mort. J'ai sacrifié ma petite sœur. Elle est morte juste à cause de la sorcellerie. Dès mais ça va pèser moi non qui ne kesa il était va pèser mais elle va baby ça ne foi non va détruire yo. La sorcellerie est très mauvaise. Et c'est loco jamais na koko linga qui en famille nanga ndeko nanga proche nanga moko azana kat. Je vous dis, c'était tellement difficile, c'était horrible pour la sœur, pour s'en sortir. Elle partait dans plusieurs églises, mais il n'y avait pas de solution. Mais par la grâce, par la puissance de Dieu, et à travers le groupe de prières, on avait quand même prié pour elle, et Dieu l'a fait du bien. Le Seigneur l'a délivrée. Et aujourd'hui, pendant que je vous parle, elle est devenue une sœur en Christ. Elle sert Dieu. Elle sert Dieu. Le Seigneur l'a totalement délivrée. Elle a fait plus de 13 ans. Plus de 13 ans, je vous dis, dans la sorcellerie. Mais Dieu l'a délivré. Donc pour dire que même la sorcellerie, c'est une maladie. On a moins na osa que moi no pena. En tout cas, okindoki to je ba titre ça nini. Bien aimé, moi je vous rassure. Je vous dis que le Saint-Esprit, le Dieu de la Bible agit jusqu'à présent. Le Dieu de la Bible agit encore. La puissance est encore là. Mais son hôte s'est détourné devant Zambé. Toki même aussi quand bien aimé. Il est temps pour que nous puissions nous retourner encore. Il dit, ma fille, mon fils, je t'étends la main. Viens. Viens. Donne-moi ta main. Et tu vas voir ce que je vais faire. Et aujourd'hui, le Saint-Esprit est là. Le Dieu de la Bible, Jésus-Christ, est venu juste pour te donner la vie. Pour te redonner encore de l'espoir que tu avais perdu il y a cela longtemps. Il est là. Et l'autre moyen, c'est l'enseignement hérétique. Actuellement, tout le monde a commenté ce que l'enseignement, en fait, ma fausse enseignement est quotidiennement. L'hérésie est entrée dans l'église. L'hérésie. Les gens sont devenus des incrédules à cause des fausses enseignements. Et ça, c'est un moyen que le diable est en train d'utiliser actuellement pour séduire les enfants de Dieu. Vous savez, même dans, en fait, dans les églises, dans certaines églises, il y a occultisme. Tu sens que quelqu'un est en train de parler, mais la manière dont il est en train de parler, tu sens que non, il est en train d'enseigner l'occultisme. Donc c'est tout à fait de l'occultisme. Et ça se trouve ici, chez nous, au Congo. Et c'est partout. Je ne sais pas. Ça dépend du pays où vous vous trouvez, bien aimé. Et ils sont partout, ces gens-là. Ils ont pris l'occultisme, mais quand ici on a Katia Église. Seigneur, sauve ton Église. Seigneur, il est temps pour que tu puisses sauver ton Église. L'homme doit se peler que non, que comme ça, mais l'Église, il y a plus de 10 000 personnes, 10 000 membres. Là, c'est bon. Ah, Dieu est ici. Mais une petite Église, Dieu n'est pas là. Hein? C'est qu'ils sont en train de croire. Oh, nous, les chrétiens d'aujourd'hui. Si tu n'as pas assez de membres, tu te dis que non, le Seigneur m'a abandonné. Église n'a pas dans les sauté. Dieu n'est pas là. L'église n'a pas fou les belles. Ok. Mais je vous dis, en fait, ces gens-là sont en train d'enseigner l'occultisme dans l'église. Et beaucoup de chrétiens sont en train d'aller en enfer en sifflotant. Mais sont en fait, sont en train de partir en enfer en sifflotant. On ne prêche plus la vérité à l'église. On ne prêche plus Jésus. Jésus revient bientôt. Les moyens utilisés pour séduire les enfants de Dieu. Les moyens utilisés par les diables pour envoûter. les hérésies. Quelque part, l'apôtre Paul est en train de dire dans Galates. Galates chapitre 3. Galates chapitre 3, les versets 1er jusqu'au 3e. La Bible a dit: oh Galates, dépourvu d'essence, qui vous a fasciné, vous aux yeux de qui Jésus-Christ a été peint comme crucifié? Voici seulement ce que je vais apprendre de vous. Est-ce par les œuvres de la loi que vous avez reçu l'esprit ou par la prédication de la foi? Êtes-vous tellement dépourvu de sens? Après avoir commencé par l'esprit, voulez-vous maintenant finir par la chair? C'est ce que nous sommes en train de voir maintenant là. C'est une question qui a été posée par l'apôtre Paul. Il est en train de poser cela aux Galates. Alors, Galates, dépourvu de sens. Tobandina molimo, mais lelo, tokomosuka nanzoto. Pourquoi? À cause du présent. Tout le monde veut avoir. N'apenas à la loco, la nas à la net. Donc ça devient, c'est comme si Christ ne bénit pas. Hein? Donc Dieu ne bénit pas et tout, voilà, et puis voilà. Et si tu as besoin d'avoir quelque chose, qu'il n'est pas n'est pas mutuana, qu'il n'est pas kawana. Pourquoi? Parce que bangoku ne va pas s'arrêter. Le diable, c'est un menteur. Je vous dis que le diable, c'est un menteur. Tout à fait. Il est temps, bien-aimé. Et mon cœur est un moyen que le diable utilise juste pour envoûter les enfants de Dieu. La sexualité. La sexualité. En réalité, vous voyez, après que David a couffi, c'était son fils Salomon qui avait remplacé au trône. Salomon était saint devant Dieu et tout. Et puis voilà, Salomon était bien et tout comme ça. Et puis voilà, il respectait les normes et tout. Et puis voilà, tout ce que Dieu lui demandait, Salomon le faisait. Mais à un moment donné, Salomon a été envoûté. Salomon s'est détourné de Dieu à cause du sexe. La sexualité. Samson a été vendu à travers de sa femme. À travers le sexe. Vous voyez, et aujourd'hui, même les hommes de Dieu sont imprégnés dans ça, la sexualité. Et ça, c'est un moyen que le diable est en train d'utiliser actuellement pour détruire même des dons spirituels. Pendant que ça va grâce, il y a oignon surtout va recevoir quelque chose fini de la part de Dieu. Mais il n'est pas encore trop tard, bien-aimé. Si c'est moi, tu te réponds. Tu te dis que non, Seigneur, mais cette fois-ci, j'ai pris la décision, mais voici. Tu te retournes à Dieu. Bien-aimé, moi, je t'assure. Je te rassure que le Saint-Esprit va t'utiliser comme pas possible. Cette question, c'est moi de prendre décision, de prendre conscience et que tu te réponds. Tu fais vraiment la repentance sincère. Tu entres en retraite dans la présence de Dieu, tu pries, tu jeûnes, tu te purifies encore. Et tu peux recommencer. Il dit, cette fois mon serviteur tombe. Et cette fois je le relève. Toi qui étais tombé. Tu es même arrivé sur le point d'abandonner. Tu te dis que je ne peux plus. Et le diable est en train de t'utiliser à travers de ton âme. Et il vient aller à Kangi ma pensée naïo juste pour te dire que non. Oh, toi aussi tu comptes faire quoi? Tu veux prier. Mais toi tu es un épidique. Tu es un épidique. Tu veux faire quoi? Arrête ça. D'accord, c'est bon, je laisse à moi. Et puis, allez. Et s'il est... Bien aimé, il est temps pour que nous puissions encore retourner devant le trône de Dieu. J'aimerais que nous puissions prier à travers de ces moments. Et je vais laisser ces moments entre les mains de mon frère, l'un de mon fils que j'aime bien, le frère Séraphin Kazéza qui est avec moi ici à la radio. Et c'est lui qui va nous diriger. Celui qui va diriger ces moments pendant 5 minutes. Et il va faire en sorte que nous puissions entrer encore dans la présence de Dieu. Et à travers de tous les sujets que le Saint-Esprit l'a mis à cœur. Et à travers de ce que nous venons de parler en ces lieux. Demain, je veux que tu sois attentif. Prie avec nous. Sambela Nabisho. La Bible déclare que la foi, c'est la ferme assurance des choses qu'on espère. Je voudrais te dire que la main de Dieu n'est pas trop courte pour te toucher, même là où tu es. L'onction peut te localiser. onction koko si maka esika oyoza et à travers de ces ondes radio pendant que nous sommes en train de prier ici et nous sommes en train de faire des déclarations et là où tu es la main de Dieu est en train de te toucher la main de Dieu est en train de te transformer quelque soit ma situation non soit comment qui n'ango quelque soit tu es devant l'impasse tu sais quoi plus faire mais à travers de ces moments le Saint-Esprit est là pour te restaurer je laisse ces moments entre les mains de Frère Séraphin.
1: Et bien aimé dans les seigneurs, de partout où vous êtes, j'aimerais qu'on soit concentré pour la prière. Les moyens utilisés pour envoûter. Nous allons prier lors de l'intervention de l'homme de Dieu. Il a dit, la prière extraordinaire brise l'envoûtement.
0: Amen.
1: Dans ces moments, j'aimerais dire à quelqu'un, il y a un transfert du ciel qui s'est fait maintenant.
0: Yes.
1: J'aimerais dire à quelqu'un, oui, peut-être tu as été envoûté, mais je te rassure aujourd'hui, le Saint-Esprit va te délivrer.
0: Amen.
1: La prière brise les chaînes, la prière brise l'envoûtement. Avant qu'on commence la prière, j'aimerais vous rappeler quelque chose. Beaucoup d'églises ne veulent pas enseigner ce genre d'enseignement. Les églises disent que ce genre d'enseignement excite la peur. Mais laisse-moi te dire, si vous sabotez le monde spirituel, ce monde va vous concerner. Et pendant que l'homme de Dieu était en train de nous dire les moyens utilisés, l'homme de Dieu a parlé de la parole séductrice. Et dans la parole séductrice, il y a la ruse, il y a demi-vérité, il y a mensonge, ainsi de suite. Il y a encore la séduction. Il y a encore les enseignements qui égarent les fidèles. Et nous avons la sexualité. Aujourd'hui, le mal est devenu, c'est comme quelque chose qu'il fallait faire. Alors que nous, les enfants de Dieu, nous allons nous lever pour prier. J'aimerais qu'on prie, mes bien-aimés dans le Seigneur. Nous allons commencer premièrement donc, à dire merci à Dieu. Parce que c'est lui qui nous a fait des reproches. C'est lui qui nous a réveillés encore pour qu'on soit au courant par rapport aux réalités d'actualité. Élevons nos voix, prions au nom de Jésus-Christ.
2: Au nom puissant de Jésus-Christ, oh, Nazareth, Jésus, Père. Saint-Père, éternel Dieu.
1: Merci Seigneur Jésus.
2: Seigneur, on paie
1: pour cet enseignement.
2: Éternel Dieu,
1: Père, j'ai béni ton Saint-Nom.
2: Seigneur, merci pour cet enseignement, éternel Dieu de gloire.
1: Merci Père de gloire.
2: Tendre Père, merci mon Dieu, mon roi.
1: Merci Seigneur Jésus-Christ.
2: Merci parce que nous étions des ignorants, éternel Dieu.
1: De nous avoir parlé, Seigneur Jésus. Merci pour cet enseignement. Merci pour cet enseignement. Enseignement. Merci pour cet enseignement, Seigneur Jésus-Christ. Merci pour cet enseignement, Père de gloire. Ô Seigneur Jésus, merci de nous avoir parlé. Merci de nous avoir enseigné. Merci de nous avoir enseigné, Seigneur Jésus. Merci de nous avoir enseigné. Merci de nous avoir enseigné. Merci de nous avoir enseigné, Jésus. Merci pour ce genre de moment. Nous t'élèvons. Nous t'élèvons. Nous t'élèvons, Seigneur Jésus. Alléluia.
2: Alléluia. Seigneur, merci.
1: Nous allons renoncer maintenant à toutes sortes de possessions. Nous allons demander maintenant au Saint-Esprit de nous aider, de nous donner la force, afin qu'on puisse nous séparer à ce genre de contact spirituel qui a eu lieu. Nous allons demander, nous allons dire au Saint-Esprit de nous donner la force, de nous donner sa force afin qu'on prenne décision aujourd'hui de nous séparer avec ce monde. Prions au nom de Jésus.
2: Au nom puissant de Jésus.
1: Saint-Esprit de Dieu.
2: Saint-Esprit de
1: donne-moi
2: Dieu.
1: La force.
2: Donne-nous la force.
1: Au donne-nous la force, Saint-Esprit de Dieu.
2: Il est temps, Seigneur.
1: Donne-nous la force, Saint-Esprit de Dieu.
2: Pour que tu donnes la force à tes enfants.
1: Saint-Esprit de Dieu.
2: Donne-nous
1: la force. La force, Père de gloire. Capacite-nous, El Shaddai. Capacite-nous. Capacite-nous, Seigneur Jésus-Christ. Capacite-nous, Seigneur Jésus. Capacite-nous. Alléluia. Alléluia. Au nom de Jésus. Donne-nous ta force. Au nom de Jésus. Chez nous. Alléluia. Le Saint-Esprit. Le Saint-Esprit vient de nous capaciter.
2: Au nom puissant de Jésus.
1: Alléluia. Le Saint-Esprit vient de nous capaciter. Maintenant, nous allons briser l'envoûtement. Nous allons détruire les œuvres sataniques qui nous contrôlaient. Nous allons détruire maintenant les œuvres sataniques qui contrôlaient nos familles. Prions au nom de Jésus-Christ.
2: Au nom puissant de Jésus.
1: La Bible je commence à briser l'envoûtement. Je commence à briser l'envoûtement, Père de gloire. Je commence à briser l'envoûtement au nom de Jésus. Je commence

0: Marque au nom de Jésus, la voûte, ma Père de gloire, ô Seigneur et Jésus, qui me contrôlait, qui me contrôlait, au nom de Jésus, je brise au nom de Jésus, je brise l'envoûtement, je brise l'envoûtement, je brise l'envoûtement, alléluia, rababou chanda rabasha rababou chaya,
1: alléluia,
0: rababou chanda rababou chaka
1: baba, Père, au nom puissant de Jésus, je suis en train d'anéantir tout esprit qui ne confesse pas ton nom. Maintenant,
0: je voudrais dire à quelqu'un, le ciel est déjà ouvert. Les anges sont là pour délivrer quelqu'un. Il y a les chaînes qui sont en train de se déchaîner parce que la puissance du Saint-Esprit est descendue. Maintenant, on va renoncer. On va renoncer aux œuvres sataniques. On va renoncer à toutes sortes de paroles séductrices. Nous allons nous séparer de toute forme de séduction. Nous allons refuser. Nous allons nous séparer des enseignements hérésitiques. Nous allons nous séparer de toutes sortes de séductions au nom de Jésus, prions.
1: Au nom puissant Rababou de Jésus, je prends possession et tant que
0: Père de gloire, je me sépare, Père de gloire. Je me sépare, Seigneur Jésus, de toute parole séductrice, de toute parole séductrice.

0: La Bible déclare, Christ nous a rachetés, nous a délivrés par son propre sang. Nous allons implorer maintenant le sang de Jésus de nous délivrer. Il n'y a que ce sang qui nous a délivrés. Jésus l'a versé pour nous délivrer. Nous allons implorer maintenant le sang de Jésus de nous délivrer. Prions au nom de Jésus-Christ.
1: Au nom puissant de Jésus.
0: Père de gloire.
1: Saint-Père, il est temps pour que tu
0: la
1: puisses
0: Bible
1: nous
0: déclare
1: à travers de ton sang.
0: Tu nous as délivrés par
1: déclare,
0: ton propre sang.
1: Car il est impossible que le sang de Dieu puisse aller faire du péché.
0: Oh, Rabba Chantala, Boussan, Dedebousa, Kababa, Shadala, Brida, Laga. Seigneur, délivre-moi. Délivre-moi, Seigneur Jésus. Délivre-moi, Seigneur Jésus. Délivre-moi, Seigneur Jésus. Délivre-moi, Père de gloire. Délivre-moi, Seigneur Jésus. Délivre-moi par ton sang. Délivre-moi par ton sang, Seigneur Jésus. Délivre-moi par ton sang. Que ton sang me délivre. Que ton sang me délivre, Seigneur Jésus. Délivre-moi, Saint-Esprit de Dieu. Délivre-moi, Saint-Esprit de Dieu. Délivre-moi, Saint-Esprit de Dieu. Délivre-moi, Saint-Esprit de Dieu. Délivre-moi, Saint-Esprit de Dieu. Ô Seigneur Jésus, ô Père de gloire, au nom de Jésus, au nom de Jésus, au nom de Jésus, au nom de Jésus, Père de gloire, délivre-nous, délivre-nous. Rakabashanda, les ribabosanda.
1: Alléluia.
0: Alléluia. Chanda les brodés va chanda va chanda varia les ratamando sabra les gars ça les garde de les bons alléluia alléluia
1: merci
0: je suis père convaincu
1: merci père
0: je suis père convaincu que le Christ nous a délivré
1: merci père
0: je suis père convaincu que toi qui es en train de prier avec nous le Saint Esprit t'a délivré
1: c'est parce que tu viens de délivrer
0: la rababo santa rebo. Shut up.

0: Jésus.
1: Alléluia.
2: Maintenant,
1: les bras de Saint-Esprit nous a délivrés sous l'emprise satanique. Le sang de Jésus nous a délivrés de l'emprise satanique. Maintenant, nous allons implorer l'impactation du Saint-Esprit. Je rassure à celui qui est en train de prier avec nous, il y a quelque chose qui doit se faire.
2: Maintenant.
1: Parce que nous prions celui qui est vivant.
2: Yes.
1: Nous prions celui qui est capable de te toucher là où tu es.
2: Yes.
1: On ne se voit pas, mais le Saint-Esprit te voit. La Bible déclare que ses yeux voient partout.
2: Mm-hmm.
1: Mm. J'aimerais que tu demandes au Saint-Esprit de te toucher là où tu es.
2: Yes.
1: Sois sensible, il y a quelque chose qui doit se faire. Toi qui étais malade, la guérison va s'installer maintenant même.
2: Yes.
1: Toi qui avais des problèmes, que les sorciers bouleversent votre vie.
2: Mm-hmm.
1: Pendant que tu es en train de faire cette prière,
2: yes,
1: le Saint-Esprit va régler ce problème.
2: Yes.
1: Tu vas dire seulement, Saint-Esprit, me voici.
2: Mm-hmm.
1: Touche-moi, impacte-moi.
2: Yes.
1: Prions au nom de Jésus.
2: Au nom puissant de Jésus.
1: Robos.
2: Saint-Esprit de Dieu.
1: Saint-Esprit
2: de Dieu, touche-moi maintenant.
1: Délivre-moi
2: au nom puissant de Jésus. Car il est écrit dans ta parole.
1: Saint-Esprit,
2: les Saint-Esprit,
1: manifeste-toi. Touche ton peuple. Touche mon frère qui a prié avec nous. Touche, Seigneur, ma sœur qui a prié avec nous. Touche mon papa qui a prié avec nous. Touche, Seigneur Jésus-Christ.
2: Touche tes enfants au nom de Jésus.
1: Maman,
3: Jésus.
1: Touche-nous, Seigneur Jésus.
3: Imprimez
1: par ce programme, Père de gloire.
2: Père,
1: que l'onction qui est ici, Père de gloire.
2: Au nom de Jésus.
1: Touche, Seigneur Jésus. Touche celui qui est disponible. Impacte-nous, Père de gloire. Transforme-nous par ton onction. Que ta puissance nous touche. Touche-nous, Saint-Esprit. Il est là. Le Saint-Esprit est là.
2: Impacte-nous.
1: Oh, Rababo, Santa, Rababo, Chakabo. Chandelier Bruce.
2: Au nom puissant de Jésus.
1: Ikabaya Chandelier
2: Bruce.
1: Gloire à toi, Saint-Esprit de Dieu.
2: Au nom puissant
1: de Jésus.
2: Gloire à toi, Seigneur.
3: Jésus.
2: Nous te bénissons. Merci, Saint-Esprit de Dieu. Oh, bien-aimé, je bénis le Seigneur parce qu'il y a quelque chose qui vient de se passer maintenant.
4: Amen.
2: Et à travers de ces ondes radio, bien-aimé, à travers de nos voix, le Saint-Esprit t'a transformé déjà.
4: Amen.
2: Et je suis sûr que tu es délivré au nom de Jésus.
4: Amen.
2: Et toi qui avais perdu l'espoir, tu peux te relever maintenant. Tu peux élever encore ta tête pour dire que je suis vainqueur. Dis-toi que je suis vainqueur. Car Jésus t'a délivré.
4: Amen.
2: Ah. Si tu vois que tu as un problème qui te dérange, tu as un problème, tu veux nous contacter. Tu veux qu'on prie pour toi en privé, tu peux nous appeler à travers de ces numéros. +243 81 21 74 139. +243 81 21 74 139.
3: C'est la fin de ces magazines. Merci de votre fidélité. Et bonne suite de programme sur Cultura FM.
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1: Informer pour mieux servir le développement du Congo central. Mesdames et messieurs, bonjour et bienvenue dans cette édition du magazine. Merci de votre fidélité à notre rendez-vous d'information. Sur le plan sanitaire, des progrès importants sont enregistrés dans la lutte contre la maladie à virus Ebola virus. Des équipes médicales déclarent la guérison de plusieurs patients dans différentes structures sanitaires. Et puis au Congo central, l'Assemblée provinciale s'apprête à tenir ce lundi 15 juin 2026 sa première séance plénière après près d'un mois d'interruption de ses travaux. Cette reprise intervient alors que les divergences persistent au sein de l'organe délibérant autour de l'arrêt de la Cour constitutionnelle réhabilitant son président Papi Mantezolo. Ouvrons ce magazine par cette nouvelle. Après plusieurs semaines de tensions, les députés provinciaux du Congo central se préparent à reprendre les travaux à l'Assemblée provinciale. Une séance plénière est prévue pour ce lundi 15 juin 2026, la première plénière après près d'un mois d'interruption de ces travaux. Cette reprise intervient alors que les divergences persistent au sein de l'organe délibérant autour de l'arrêt de la Cour constitutionnelle réhabilitant son président Papi Mantezolo. Si une majorité des députés s'est réunie jeudi pour tenter de relancer les activités parlementaires, le camp opposé continue de contester la démarche, estimant que les conditions d'une véritable réconciliation ne sont pas encore réunies. Les députés provinciaux Papi Kabangu plaident pour le maintien du statu quo recommandé par le vice-premier ministre de l'Intérieur lors des consultations de Kinshasa. Selon lui, cette option permettrait de préserver la stabilité de l'institution en attendant un consensus entre les différentes parties, lequel devrait être trouvé à l'issue d'un dialogue inclusif mené dans un cadre neutre et impartial. On l'écoute.
2: Le vice-premier ministre de l'Intérieur nous a reçus deux fois. Il était question lors de ces deux rencontres de garder un statu quo en attendant que les choses ne soient éclairées. Mais dans ce statu quo-là, il était question aussi qu'au niveau de la province, qu'on puisse se retrouver pour essayer de trouver un compromis par le dialogue.
3: Pourquoi votre camp n'a-t-il pas pris part à la réunion convoquée récemment par le président réhabilité de l'Assemblée provinciale, Papi Mantezolo?
2: La réunion n'était pas potable pour qu'on puisse y participer pour la simple raison que il n'y a pas eu un modérateur neutre. Donc la réunion doit être convoquée par une personnalité neutre désignée de commun accord entre les deux parties.
3: Vous proposez une médiation neutre. Qui pourrait, selon vous, jouer ce rôle et garantir la crédibilité du processus?
2: Nous souhaitons qu'il y ait une commission mixte, même composée de 6 députés, 3 du camp de 21 et 3 de l'autre côté, qui peuvent s'asseoir pour programmer ou préparer cette réunion-là. Et puis si le caucus des députés nationaux est là, le comité légal de l'Union des notables du Congo central est là, et le comité légal des notables Congo qui vivent à Kinshasa est là aussi. En tout cas, immédiatement, nous serons preneurs à cette réunion-là, et parce que nous voulons, nous aussi, la paix et le dialogue sincère.
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1: Changeons de chapitre pour parler la sécurité. À Matadi, la population exprime ses préoccupations face à la recrudescence de l'insécurité dans quelques quartiers. De cas de vol armé et cambriolage dans les habitations sont fréquemment signalés. Les habitants demandent plus de présence policière pour renforcer leur sécurité. Et de leur côté, les autorités locales rassurent et affirment que les mesures sont en cours pour améliorer la situation. Mwanda, les activités pétrolières et portuaires demeurent un enjeu économique majeur pour le territoire, avec des attentes concernant les investissements et l'emploi social. Sekebonza, forte participation des élèves aux examens nationaux cette année, confirmant la progression de la scolarisation dans plusieurs secteurs de ce territoire. Dans la province du Congo central, les autorités poursuivent leurs efforts pour améliorer la gouvernance et répondre aux attentes de la population. Plusieurs défis restent présents, notamment dans les domaines des infrastructures, de la sécurité et des services sociaux. Malgré cela, des initiatives sont en cours pour renforcer la stabilité des institutions et relancer les projets de développement. Les autorités appellent également la population à accompagner ces efforts pour faire avancer la province. Pendant ce temps, les autorités provinciales du Congo central mettent l'accent sur la transparence dans la gestion des finances publiques. Des mécanismes de contrôle sont progressivement renforcés pour améliorer le suivi des dépenses. L'objectif est d'assurer une gestion plus efficace et de rapprocher davantage les services publics des citoyens. Et puis, le port de Matadi continue de jouer un rôle important dans l'économie du Congo central.

0: Elle souhaite être associée aux décisions et bénéficier de retombées du projet. Pour elle, les développements doivent profiter directement aux populations concernées.
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0: En sport, pour terminer, le tirage au sort de la 60e édition de la Coupe du Congo de football a été effectué ce samedi 13 juin par la Fédération Congolaise de Football Association, lançant ainsi la phase zonale de la compétition. Dans la zone ouest, plusieurs rencontres sont déjà connues, notamment le duel entre les DSMP et les Aigles du Congo, ainsi que d'autres affiches comme FC MK contre AC Tézé ou encore AC Rangers face à Céleste FC. Dans ce même groupe, le Sporting Club de Boma du Congo central connaît désormais son adversaire. Il affrontera l'ASV Club, une rencontre difficile pour le club de Boma face à une formation expérimentée du championnat national. La phase zonale se jouera entre le 24 et le 30 juin avec deux équipes qualifiées par zone pour la phase finale. Dans les camps du Congo central, la préparation se poursuit avec sérieux et détermination et le supporters espère voir leur équipe bien représenter la province au niveau national. Place à présent à la page santé avec Roger Nsingoulou.
2: Les autorités sanitaires du Congo central poursuivent leurs efforts pour améliorer l'accès aux soins de santé et renforcer la prévention des maladies dans les différentes villes et territoires de la province. En Banzangungu, les services de santé maintiennent une surveillance accrue contre les maladies diarrhéiques et les choléras, particulièrement dans les zones à forte concentration des populations. Les habitants sont invités à respecter les mesures d'hygiène, notamment les lavages réguliers des mains et la consommation d'eau potable. Dans plusieurs zones de santé de la province du Congo central, les campagnes de vaccination des enfants se poursuivent afin de protéger les populations contre des maladies telles que la poliomyélite, la rougeole et la rubéole. Les autorités encouragent les parents à faire vacciner leurs enfants conformément au calendrier vaccinal national. À Boma, Matadi, Kisantu, les structures sanitaires intensifient les actions de sensibilisation sur la prévention du paludisme. Les professionnels de santé recommandent l'utilisation régulière des moustiquaires imprégnés et l'assainissement de l'environnement pour limiter la prolifération des moustiques. Par ailleurs, les médecins attirent l'attention des populations sur l'importance des consultations médicales précoces en cas de fièvre, de douleurs persistantes ou d'autres symptômes inhabituels. Une prise en charge rapide permet souvent d'éviter des complications. Les spécialistes de la santé rappellent également l'importance d'une alimentation équilibré de la pratique régulière d'une activité physique et du respect des règles d'hygiène pour préserver le bien-être des familles. Enfin, à l'occasion de cette période marquée par les variations climatiques, les autorités sanitaire invite la population à rester vigilante face aux infections respiratoires et à protéger particulièrement les enfants et les personnes âgées.
0: C'était la rubrique santé de votre magazine.
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0: Médecin engagé, épouse, mère et promotrice d'initiatives sociales, le docteur Angèle Mabiala consacre sa vie au service des autres à travers le centre médical Mama Sophia à Malombo et plusieurs projets communautaires. Elle œuvre chaque jour pour améliorer l'accès aux soins et offrir un avenir meilleur aux populations les plus vulnérables. Dans ce nouvel épisode de Portrait Congo que nous propose Ornelie Panzou, découvrez le parcours inspirant d'une femme qui a fait de la solidarité, de la persévérance et de l'excellence le pilier de son engagement. Suivez.
4: C'est ainsi que débute une journée ordinaire pour Angèle Mabiala Fouti au centre médical Mama Sophia Malombo, situé dans les quartiers Kikuku à Boma. Épouse et mère de deux garçons, elle nourrit depuis son plus jeune âge une ambition claire, devenir médecin. Un rêve d'enfance qu'elle poursuit avec détermination jusqu'à en faire sa vocation.
5: Je suis docteur Angèle Mabiala. Je suis née à l'hôpital général de référence de Kangou. Mes parents, du côté de mon père, il est originaire de Biabou. Donc dans le village Biabou-Nyundo, groupement Biabou, secteur de Luangu, territoire de Tchéla dans la province du Congo central en République.

0: démocratique du Congo.
1: Originaire du village Biabou dans le territoire d'Etié, là au Congo central, où elle voit les jours, les 14 juin 1981, Angèle Mabiela Fouti y effectue ses études primaires. Très tôt, sa vie est marquée par la séparation de ses parents, Égide Fouti Mbodo et Berthe Oumama Kosso. Recueillie à l'âge de 3 ans par sa grand-mère, Mélanie Mabiela, elle grandit sous sa protection et reçoit d'elle les valeurs qui guideront son parcours.
2: Et quand j'avais l'âge de 3 ans, mes parents se sont séparés. Donc chacun d'eux a refait sa vie. Je ne connais pas les circonstances de leur séparation. En tout cas, là, j'étais encore une toute petite fille. Ma grand-mère a joué un très grand rôle dans ma vie, dans le sens que vous voyez que les premières valeurs, tout ce qu'il y a qu'on implique dans une société, c'est auprès de ma grand-mère que j'ai réussi ça. Et en tout cas, beaucoup de petites choses que j'ai apprises grâce à ma grand-mère. Donc, je rends hommage à ma grand-mère.
1: Après ses études secondaires au lycée des Kangou, elle rejoint la ville de Boma, où elle s'inscrit à la faculté de médecine de l'université Joseph Kasavubu en 2002. 10 ans plus tard, en 2012, elle obtient son diplôme de doctorat en médecine avec la mention « Distinction ». Ses résultats remarquables lui valent d'être retenue comme assistante à la même faculté.
2: J'ai travaillé comme opératrice de suivi. Pendant, vous voyez, à l'époque, en 2005, il y avait ce qu'on appelait la commission électorale indépendante, la CEI. Donc, en tout cas, tous les cycles électoraux. Donc, à partir de 2005, pendant l'enrôlement, jusqu'à ce que je suis devenue médecin, que j'ai arrêté. Hormis ça, j'ai travaillé comme opératrice de saisie à la mairie de Boma avec l'honorable Marie-Josée Nyongosoni, donc que nous portons à cœur. Quand même, on doit reconnaître qu'elle nous a beaucoup aidés. Et donc, elle continue aussi de les faire séminaires pour nous. Donc, tout en étant étudiante, elle a accepté que je travaille dans son bureau. Donc, parfois, je suis absente, je dois aller suivre les cours. Si les cours ne sont pas programmés, je suis au bureau.
1: Portée par une vision sociale affirmée, le docteur Angèle Mabiela lance en 2020 un ambitieux projet de construction d'un centre hospitalier. En mars 2021, le centre médical Mama Sophia Malombo ouvre officiellement ses portes. L'objectif est clair, réduire les inégalités d'accès aux soins de santé primaires et promouvoir une santé accessible à tous. En plus des consultations générales, les centres s'est spécialisé dans la prise en charge des enfants souffrant de malnutrition.
2: Toute petite, j'ai fait la malnutrition. Donc, ce n'était pas facile. À chaque fois, moi, je vomissais des paquets d'ascaris. Je dois les dire parce que c'est ce que je veux qui. Alors, je me suis dit, qu'est-ce que je vais faire après? Je dois faire la médecine. C'est comme ça que j'ai fait la médecine pour essayer un peu. J'ai échappé d'abord la grossesse pendant cette période-là. Comme ça, je m'occupe aussi des adolescents. Donc, voilà. Donc, la santé de mes patients, c'est mon premier souci. En tout cas, j'ai préféré faire la médecine pour relier mon enfance et ce que je suis devenue aujourd'hui.
1: Depuis son ouverture, plus de 600 enfants malnutris y ont été traités avec succès. Et chaque mois, plusieurs femmes y donnent également naissance dans des conditions médicales sécurisées.
2: C'est une occasion plutôt pour nous d'aller chercher les enfants qui souffrent de la malnutrition. Donc, comme ça, parfois, nous passons de ménage en ménage, si c'est tout dans notre quartier, et nous prenons en charge gratuitement les enfants.
1: Animée par les désirs d'approfondir ses connaissances, elle entreprend en 2021 un master en santé publique, option santé communautaire, à l'Université de Kinshasa. Son travail de recherche porte sur le facteur expliquant la faible utilisation de méthodes contraceptives modernes par les adolescents sexuellement actifs dans la zone de santé de Boma. Une fois encore, elle termine son cursus avec distinction. Malgré ses nombreuses responsabilités, le docteur Angèle Mabiela Fouti n'oublie jamais son village natal. Elle garde en mémoire les longues distances qu'elle parcourait autrefois pour accéder à l'école. Ses souvenirs deviennent une source de motivation supplémentaire. En 2023, avec l'appui de plusieurs personnes de bonne volonté, elle initie la construction d'une école secondaire dans le village Biabou. Aujourd'hui, l'établissement accueille plus de 80 élèves qui poursuivent leur scolarité dans de meilleures conditions et s'apprêtent à clôturer l'année scolaire 2025-2026.
2: À Biabou, on a une école, donc dénommée l'Institut Luc Athanasio, Voilà, nous mettons en lumière ce grand homme qui l'a été et qui continue de nous soutenir, hein. Bien que décédé, mais il est autour de nous parce qu'il soutient quand même ce que nous faisons.
1: En 2024, son parcours académique l'a conduit en Belgique. Là-bas, elle est admise à l'école de santé publique de l'Université libre de Bruxelles, où elle poursuit ses recherches axées sur le renforcement des systèmes de santé. Les questions liées à la santé sexuelle et reproductive des adolescents occupent également une place importante dans son engagement. Convaincue que l'information constitue un puissant levier de changement, elle organise chaque dimanche des séances de sensibilisation sur la sexualité responsable, la santé reproductive et l'hygiène menstruelle. Entre 2024 et 2026, près de 300 adolescents ont déjà bénéficié de cet accompagnement.
2: Mon engagement avec les adolescents dans la prévention des grossesses précoces et non désirées, pour moi, c'est un projet qui me tient à cœur. Pourquoi ? Parce que si nous voulons bien prévenir tout ce qui est malnutrition, si on investissait dans la jeune fille qui deviendra mère plus tard, si elle est responsable qu'elle termine ses études, moi, je pense que ça pourrait bien aider à résoudre certains problèmes que nous avons, des problèmes sociaux. Hein. Les adolescentes contribuent dans les taux de décès maternel. Donc, si on investissait dans les grossesses précoces, moi, je pense qu'on pourra résoudre un problème.
1: Entre sa carrière médicale et ses projets communautaires, des absences à la maison sont parfois inévitables. Mais elle peut compter sur le soutien constant de sa famille et de ses proches qui l'accompagnent dans chacun de ses engagements.
2: Grâce à l'appui de mon mari, leur soutien et le soutien de mes enfants, je suis arrivée quand même à surmonter certaines difficultés de la vie parce que plusieurs temps je suis absente. Donc au moment où je dois m'occuper par exemple des travaux à Biabou, que je dois aller aux études à l'école de santé publique de Kinshasa, mes voyages en Europe, vous voyez que je prive quand même mes enfants du temps qu'ils doivent rester en principe avec leur mère. Mais voilà, je le respecte parce qu'au moins, ils me comprennent.
1: Pour l'avenir, les docteurs Angèle Mabiala Fouti demeurent résolument optimistes. Elle ambitionne de renforcer davantage l'accès aux soins de santé et de poursuivre ses actions en faveur de populations les plus vulnérables.
2: Notre perspective d'avenir, c'est de ne laisser aucune adolescente ne pas avoir la connaissance sur la santé sexuelle et reproductive. Quand elles viennent trouver ces défis qui ont le même âge qu'elles. Et donc là, ça passe directement. Ils discutent parce qu'ils partagent les mêmes besoins.
1: Donc, à sa communauté, elle adresse un message d'espoir, de persévérance et d'engagement. Invite à chacun à croire en ses rêves et à contribuer à son niveau au développement de la société.
0: Et voici la citation du jour. Le développement d'une province dépend de la bonne gouvernance, de la sécurité et de l'éducation de sa population. C'est la fin de cette édition du magazine, mise en onde par Jacques Nzinga et réalisée par Merdi Sita avec le concours rédactionnel de Roger Nsingoulou. Merci de l'avoir suivi. Restez connectés à notre antenne pour ne pas manquer l'actualité. Très bon week-end à toutes et à tous.
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1: Informer pour mieux servir le développement du Congo central. Mesdames et messieurs, bonjour et bienvenue dans cette édition du magazine. Merci de votre fidélité à notre rendez-vous d'information. Sur le plan sanitaire, des progrès importants sont enregistrés dans la lutte contre la maladie à virus Ebola virus. Des équipes médicales déclarent la guérison de plusieurs patients dans différentes structures sanitaires. Et puis au Congo central, l'Assemblée provinciale s'apprête à tenir ce lundi 15 juin 2026 sa première séance plénière après près d'un mois d'interruption de ses travaux. Cette reprise intervient alors que les divergences persistent au sein de l'organe délibérant autour de l'arrêt de la Cour constitutionnelle réhabilitant son président Papi Mantezolo. Ouvrons ce magazine par cette nouvelle. Après plusieurs semaines de tensions, les députés provinciaux du Congo central se préparent à reprendre les travaux à l'Assemblée provinciale. Une séance plénière est prévue pour ce lundi 15 juin 2026, la première plénière après près d'un mois d'interruption de ces travaux. Cette reprise intervient alors que les divergences persistent au sein de l'organe délibérant autour de l'arrêt de la Cour constitutionnelle réhabilitant son président Papi Mantezolo. Si une majorité des députés s'est réunie jeudi pour tenter de relancer les activités parlementaires, le camp opposé continue de contester la démarche, estimant que les conditions d'une véritable réconciliation ne sont pas encore réunies. Les députés provinciaux Papi Kabangu plaident pour le maintien du statu quo recommandé par le vice-premier ministre de l'Intérieur lors des consultations de Kinshasa. Selon lui, cette option permettrait de préserver la stabilité de l'institution en attendant un consensus entre les différentes parties, lequel devrait être trouvé à l'issue d'un dialogue inclusif mené dans un cadre neutre et impartial. On l'écoute.
2: Le vice-premier ministre de l'Intérieur nous a reçus deux fois. Il était question lors de ces deux rencontres de garder un statu quo en attendant que les choses ne soient éclairées. Mais dans ce statu quo-là, il était question aussi qu'au niveau de la province, qu'on puisse se retrouver pour essayer de trouver un compromis par le dialogue.
3: Pourquoi votre camp n'a-t-il pas pris part à la réunion convoquée récemment par le président réhabilité de l'Assemblée provinciale, Papi Mantezolo?
2: La réunion n'était pas potable pour qu'on puisse y participer pour la simple raison que il n'y a pas eu un modérateur neutre. Donc la réunion doit être convoquée par une personnalité neutre désignée de commun accord entre les deux parties.
3: Vous proposez une médiation neutre. Qui pourrait, selon vous, jouer ce rôle et garantir la crédibilité du processus?
2: Nous souhaitons qu'il y ait une commission mixte, même composée de 6 députés, 3 du camp de 21 et 3 de l'autre côté, qui peuvent s'asseoir pour programmer ou préparer cette réunion-là. Et puis si le caucus des députés nationaux est là, le comité légal de l'Union des notables du Congo central est là, et le comité légal des notables Congo qui vivent à Kinshasa est là aussi. En tout cas, immédiatement, nous serons preneurs à cette réunion-là, et parce que nous voulons nous aussi la paix et le dialogue sincère.
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1: Changeons de chapitre pour parler la sécurité. À Matadi, la population exprime ses préoccupations face à la recrudescence de l'insécurité dans quelques quartiers. De cas de vol armé et cambriolage dans les habitations sont fréquemment signalés. Les habitants demandent plus de présence policière pour renforcer leur sécurité. Et de leur côté, les autorités locales rassurent et affirment que les mesures sont en cours pour améliorer la situation. Mwanda, les activités pétrolières et portuaires demeurent un enjeu économique majeur pour le territoire, avec des attentes concernant les investissements et l'emploi social. Sekebonza, forte participation des élèves aux examens nationaux cette année, confirmant la progression de la scolarisation dans plusieurs secteurs de ce territoire. Dans la province du Congo central, les autorités poursuivent leurs efforts pour améliorer la gouvernance et répondre aux attentes de la population. Plusieurs défis restent présents, notamment dans les domaines des infrastructures, de la sécurité et des services sociaux. Malgré cela, des initiatives sont en cours pour renforcer la stabilité des institutions et relancer les projets de développement. Les autorités appellent également la population à accompagner ces efforts pour faire avancer la province. Pendant ce temps, les autorités provinciales du Congo central mettent l'accent sur la transparence dans la gestion des finances publiques. Des mécanismes de contrôle sont progressivement renforcés pour améliorer le suivi des dépenses. L'objectif est d'assurer une gestion plus efficace et de rapprocher davantage les services publics des citoyens. Et puis, le port de Matadi continue de jouer un rôle important dans l'économie du Congo central. Il reste un point stratégique pour les échanges commerciaux de la province. Les opérateurs économiques plaident pour sa modernisation afin d'améliorer ses performances. Entre-temps, les préparatifs de la conférence des gouverneurs se poursuivent activement à Matadi. Cet événement est attendu comme une opportunité importante pour valoriser les potentialités de la province. Les autorités espèrent aussi attirer des nouveaux investissements pour soutenir le développement local. Sur le projet Grand Tsinga, les organisations de la société civile demandent une meilleure implication des communautés locales. Elles souhaitent être associées aux décisions et bénéficier de retombées du projet. Pour elles, les développements doivent profiter directement aux populations concernées.
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1: En sport, pour terminer, le tirage au sort de la 60e édition de la Coupe du Congo de football a été effectué ce samedi 13 juin par la Fédération Congolaise de Football Association.

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Alléluia. Oui, tu as tout ce qu'il faut pour que le monde soit un vrai bonheur. Merci de laisser le ciel ouvert au-dessus de nous et de nous accueillir dans ton sanctuaire. Toi dont la gloire et le partage de rachetés. Toi dont la puissance et l'appui des justes. Tu es disponible sur ton trône, Seigneur. Et tu répands sur nous ton énergie créatrice qui nous fait accéder dans la gloire. C'est là que tu fais germer tes bienfaits dans nos vies. C'est là dans ton sanctuaire, Seigneur, que tu nous fais siéger dans ton conseil royal et nous fais participer à ton plan pour l'éternité. Oui, Seigneur, je te dis merci. Merci, Seigneur, de nous accueillir devant ta sainteté, ô roi. Merci de nous faire concourir à ta splendeur et à ta beauté.

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1: Informer pour mieux servir le développement du Congo central. Mesdames et messieurs, bonjour et bienvenue dans cette édition du magazine. Merci de votre fidélité à notre rendez-vous d'information. Sur le plan sanitaire, des progrès importants sont enregistrés dans la lutte contre la maladie à virus Ebola virus. Les équipes médicales déclarent la guérison de plusieurs patients dans différentes structures sanitaires. Et puis au Congo central, l'Assemblée provinciale s'apprête à tenir ce lundi 15 juin 2026 sa première séance plénière après d'un mois d'interruption de ses travaux. Cette reprise intervient alors que les divergences persistent au sein de l'organe délibérant autour de l'arrêt de la Cour constitutionnelle réhabilitant son président Papi Mantezolo. Ouvrons ce magazine par cette nouvelle. Après plusieurs semaines de tensions, les députés provinciaux du Congo central se préparent à reprendre les travaux à l'Assemblée provinciale. Une séance plénière est prévue pour ce lundi 15 juin 2026, la première plénière après près d'un mois d'interruption de ces travaux. Cette reprise intervient alors que les divergences persistent au sein de l'organe délibérant autour de l'arrêt de la Cour constitutionnelle réhabilitant son président Papi Mantezolo. Si une majorité des députés s'est réunie jeudi pour tenter de relancer les activités parlementaires, le camp opposé continue de contester la démarche, estimant que les conditions d'une véritable réconciliation ne sont pas encore réunies. Les députés provinciaux Papi Kabangu plaident pour le maintien du statu quo recommandé par le vice-premier ministre de l'Intérieur lors des consultations de Kinshasa. Selon lui, cette option permettrait de préserver la stabilité de l'institution en attendant un consensus entre les différentes parties, lequel devrait être trouvé à l'issue d'un dialogue inclusif mené dans un cadre neutre et impartial. On l'écoute.
2: Le vice-premier ministre de l'Intérieur nous a reçu deux fois. Il était question lors de ces deux rencontres de garder un statu quo en attendant que les choses ne soient éclairées. Mais dans ce statu quo-là, il était question aussi qu'au niveau de la province, qu'on puisse se retrouver pour essayer de trouver un compromis par le dialogue.
3: Pourquoi votre camp n'a-t-il pas pris part à la réunion convoquée récemment par le président réhabilité de l'Assemblée provinciale, Papi Mantezolo?
2: La réunion n'était pas potable pour qu'on puisse y participer pour la simple raison que il n'y a pas eu un modérateur neutre. Donc la réunion doit être convoquée par une personnalité neutre désignée de commun accord entre les deux parties.
3: Vous proposez une médiation neutre. Qui pourrait, selon vous, jouer ce rôle et garantir la crédibilité du processus?
2: Nous souhaitons qu'il y ait une commission mixte, même composée de 6 députés, 3 du camp de 21 et 3 de l'autre côté, qui peuvent s'asseoir pour programmer ou préparer cette réunion-là. Et puis si le caucus des députés nationaux est là, le comité légal de l'Union des notables du Congo central est là, et le comité légal des notables du Congo qui vivent à Kinshasa est là aussi. En tout cas, immédiatement, nous serons preneurs à cette réunion-là, et parce que nous voulons, nous aussi, la paix et le dialogue sincère.
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1: Changeons de chapitre pour parler la sécurité. À Matadi, la population exprime ses préoccupations face à la recrudescence de l'insécurité dans quelques quartiers. De cas de vol armé et cambriolage dans les habitations sont fréquemment signalés. Les habitants demandent plus de présence policière pour renforcer leur sécurité. Et de leur côté, les autorités locales rassurent et affirment que les mesures sont en cours pour améliorer la situation. À Mwanda, les activités pétrolières et portuaires demeurent un enjeu économique majeur pour le territoire, avec des attentes concernant les investissements et l'emploi social. Sekebonza, forte participation des élèves aux examens nationaux cette année, confirmant la progression de la scolarisation dans plusieurs secteurs de ce territoire. Dans la province du Congo central, les autorités poursuivent leurs efforts pour améliorer la gouvernance et répondre aux attentes de la population. Plusieurs défis restent présents, notamment dans les domaines des infrastructures, de la sécurité et des services sociaux. Malgré cela, des initiatives sont en cours pour renforcer la stabilité des institutions et relancer les projets de développement. Les autorités appellent également la population à accompagner ces efforts pour faire avancer la province. Pendant ce temps, les autorités provinciales du Congo central mettent l'accent sur la transparence dans la gestion des finances publiques. Des mécanismes de contrôle sont progressivement renforcés pour améliorer les suivis des dépenses. L'objectif est d'assurer une gestion plus efficace et de rapprocher davantage les services publics des citoyens. Et puis, le port de Matadi continue de jouer un rôle important dans l'économie du Congo central. Il reste un point stratégique pour les échanges commerciaux de la province. Les opérateurs économiques plaident pour sa modernisation afin d'améliorer ses performances. Entre-temps, les préparatifs de la conférence des gouverneurs se poursuivent activement à Matadi. Cet événement est attendu comme une opportunité importante pour valoriser les potentialités de la province. Les autorités espèrent aussi attirer des nouveaux investissements pour soutenir le développement local. Sur le projet Grand Tsinga, les organisations de la société civile demandent une meilleure implication des communautés locales. Elles souhaitent être associées aux décisions et bénéficier de retombées du projet. Pour elles, les développements doivent profiter directement aux populations concernées.
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1: En sport, pour terminer, le tirage au sort de la 60e édition de la Coupe du Congo de football a été effectué ce samedi 13 juin par la Fédération Congolaise de Football Association, lançant ainsi la phase zonale de la compétition. Dans la zone ouest, plusieurs rencontres sont déjà connues, notamment le duel entre le DCMP et les Aigles du Congo, ainsi que d'autres affiches comme FC MK contre AC TZ ou encore AC Rangers face à Céleste FC. Dans ce même groupe, le Sporting Club de Boma du Congo central connaît désormais son adversaire. Il affrontera l'ASV Club, une rencontre difficile pour le club de Boma face à une formation expérimentée du championnat national. La phase zonale se jouera entre le 24 et le 30 juin avec deux équipes qualifiées par zone pour la phase finale. Dans les camps du Congo central, la préparation se poursuit avec sérieux et détermination et le supporters espère voir leur équipe bien représenter la province au niveau national. Place à présent à la page santé avec Roger Nsingoulou.
6: Les autorités sanitaires du Congo central poursuivent leurs efforts pour améliorer l'accès aux soins de santé et renforcer la prévention des maladies dans les différentes villes et territoires de la province. En Banzangungu, les services de santé maintiennent une surveillance accrue contre les maladies diarrhéiques et les choléras, particulièrement dans les zones à forte concentration des populations. Les habitants sont invités à respecter les mesures d'hygiène, notamment les lavages réguliers des mains et la consommation d'eau potable. Dans plusieurs zones de santé de la province du Congo central, les campagnes de vaccination des enfants se poursuivent afin de protéger les populations contre des maladies telles que la poliomyélite, la rougeole et la rubéole.

l'attention des populations sur l'importance des consultations médicales précoces en cas de fièvre, des douleurs persistantes ou d'autres symptômes inhabituels. Une prise en charge

0: Alors, on va continuer, hein. Madame Samuela, vous allez nous donner quelques exemples des dépravations, des illustrations hein, dans notre société, dans la RDC ou à Kinshasa, au Bas-Congo, à Lubumbashi, n'importe où. Pouvez-vous nous donner quelques illustrations? Papa Michel aussi il va nous en donner.
1: Pour la première illustration, je parlerai des clips. Parce que je crois à l'émission précédente,
0: oui, vous savez la carrière, non?
1: Bah, clip. Les artistes croient que les arabes adultes ne balana bango. Bah, évitez que la plupart y a bah followers ou on a bah zaba mineur. Moi, on a 15 ans, asa mineur, 16 ans, 18 ans. Ah bon, là, à franchir quand même, à franchir, moi, étape morawana. Mais 17 ans, asa mineur. Donc, les clips de nos artistes congolais, je vais préciser, non. C'est insupportable. Hormis ça, il y a les challenges sur les réseaux sociaux. Yo, c'est les challenges, n'ayo, croyant que voilà, mes colonies, bah, peut-être que reproduire un go. Et quand tu passes voir qui ont republié, qui ont utilisé le son, tu vas voir les mineurs.
0: Les enfants, oui.
1: Maman, la mouka, là, tu m'as cinglé, moi, y a, ah, zobina, zobina.
0: Bon, je sais pas. On en a aussi parlé dans un des numéros de l'émission, oui.
1: À la ti, zobina, zobina. Donc, il y a l'habillement. L'habillement. Il y a des enfants qui copient tout sur les rues de Kinshasa, sur les réseaux sociaux. Donc, il y a plusieurs illustrations. Donc, Nagoku Kota en a souhaité. Mais au Dateng, déjà, je crois que c'est ce qui est la base.
0: Oui, merci beaucoup. Papa Michel, vous pouvez renchérir.
2: Oui, bon, il y a aussi la consommation de l'alcool, et de la drogue. En fait, l'élo n'a pas balaba, n'a mis son nyonson. Nyonson, en tout cas, parce qu'on a tamboli quand même. À l'époque, nous, quand on grandissait, mais aujourd'hui, tu peux te réveiller le matin à 6 heures.
0: Je sais pas, vous qui êtes, excusez-moi, vous qui êtes juriste, et ça là, les sous infraction, t'es comme
2: justement, mais le problème, c'est que bon, na tous la radio, je veux pas dire certaines choses parce que sinon, mais ce qui est vrai, c'est que aujourd'hui, on est dans une forme de tolérance, hein. On est vraiment dans une tolérance exagérée.
0: Mais en moins, les enfants aussi commencent à prendre ça facilement.
2: Effectivement, aujourd'hui,
1: à normaliser ces choses.
2: Ce sont les enfants de 15-16 ans. Et même s'il y a de ses familles, de ses parents, bah, tindaramouana qui nous sont ma cigarette. Et bah, nawana, pour la plupart du temps, sauf au talibé, on bétant, bah, sakanaka. Vous voyez le bout de cigarette, là? Au moins, la moine a pris ici, attié. Tu vois, un peu. Donc, il y a la consommation de la drogue, il y a la consommation de l'alcool, les mati makasi, et même, bon, elle a parlé de clips et tout. Moi, je reviens sur les chansons, les contenus de chansons. Sonner. Donc, regardez un peu tous ces enfants-là. Non, mais en fait, l'enfant de 5-6 ans, il danse, sonner. Voyez un peu les contenus,
1: cas,
2: la chanson. Voyez un peu
1: Papa Mike, il faut préciser, c'est pas pour vexer l'artiste, hein, mais
2: non,
1: réaliste quand même.
2: On est en train de parler de contenu. Même en disant, maintenant, ça va pomba. Iole, les ambas, inini, tout ça. Ouais. En fait, ce sont des... Je crois que notre société, les abas genre abas bloc on dit qui s'appelle que ma bé écoute ma casse, et là je veux encore insister aussi comme Samuela avait dit sur l'habillement de jeunes filles aussi. Parce que,
1: pourquoi seulement les jeunes filles et les jeunes garçons également aussi?
2: Oui, les jeunes garçons, oui. Mais les jeunes filles nées, parce que moi, les abas sous, par exemple, ils se disent quoi? Ah là, t'as moi, mais cet enfant là quand il atteint 12-13 ans a komika kwazo continue ko lata bongo kaka yo moko oya oye biseke non ndingini no lata boye oh non fusti zo sala bango ezo sala que mabe koti tellement trop même à l'école aussi il y a beaucoup d'antivaleurs.
1: Exactement, les gens surtout
2: qui
1: à l'école
2: il y a les enfants
0: qui se tuent entre
1: surtout
0: eux,
1: à l'école
2: voilà. Donc
1: les
2: vraiment
1: enfants,
2: je crois que même bado avant empoisonnement ba nini eza pe ba antivaleurs oyo et baby Jui penda place Makasi
1: surtout à l'école
2: dans notre pays.
1: En tout cas, je vais essayer d'argumenter place à l'école par mon propre témoignage.
0: Ok.
1: Je vais dire le nom de l'école. Mais parents m'ont quand il y a la moine naïe à Silikaki. Comment se fait-il moi naïe la carte à chambre pour vous connaissez les gens qui ont de l'argent caméra la carte à chambre oh moi dans le mouvement moi na là je crois je sais pas j'étais secondaire ou deuxième secondaire alors moi y a bongo et parents m'ont dit moi naïe à ce temps là film y a ma bé nanda qu'on a bongo bah y est bien goûté bah t'as la kangoté et bah tu es pression où as-tu appris ça oh non c'est à l'école.

0: Alors,
1: donc,
0: maman,
1: c'était grave.
0: À l'école.
1: C'était grave.
0: Moi, là-bas, quatrième, cinquième, ils sont déjà dans les histoires de copains-copines.
2: Oui.
0: Tu vois un peu.
2: Mon ami.
0: Oui. Donc, c'est un peu toutes ces histoires-là, Nézou, là, que ça peut dire que ma bé, écoute, ma
1: attends, mais bah, série.
3: Exactement.
1: Bah, théâtre, même, il y a de théâtre. Moi, j'écoute du n'importe quoi dans des théâtres.
3: Oui.
1: Voilà. Hormis, c'est pour porter conseil. Mais malheureusement, actuellement, les choses ne sont plus bonnes.
0: Ouais.
1: Dans la télé.
3: Ils sont trop dans la vulgarité.
1: Et ça, tout est dans la vulgarité.
0: En train de dire, même, au moins, à l'époque, j'ai quand on a condamné ma novellas, mais les lots, même ma théâtre, Somoko, ils devaient normalement donner une certaine culture de chez nous.
2: Moi, en tout cas, j'applaudis la culture sénégalaise.
3: Okay.
2: On peut regarder des séries sénégalaises. Tu vas voir que les mœurs sont toujours gardées.
3: Mm-hmm.
2: Ils font leurs projets ou produits cinématographiques. Mm-hmm. C'est beau, c'est moderne. Mais les contenus, tu vas pas trouver des scènes qui te gênent ou qui gênent ton enfant qui est à côté.
0: Ouais.
2: Je me dis, ces gens, ils évoluent, mais ils gardent une certaine ligne de conduite qui est classe top.
0: On est en mode bordure, mais on a l'impression que les musulmans, ils sont mieux dans les
2: c'est les abordures, c'est la réalité.
0: Dimanche, parfois, les gens s'habillent bien parce qu'on est à l'église, hein.
2: Oui.
0: Mais comment on s'habille pendant la semaine?
2: C'est
0: la même personne à la tête, Zambala, l'obé dans l'église, hein. Lundi, arbête le homo, et moi, écoute, au table, ça commence à mettre sous des colos.
1: Et moi, il y a des gens qui me disent, Kenzam, batala, va monter, matala, va contre-monter. Voyez, c'est un peu tout ça.
0: Mais tout ça, ça c'est vraiment c'est sur les murs. Donc je crois que notre cinéma est connu ma BP ma classe, ma théâtre, ma alliance, ma série, il faut qu'il essaie de revoir aussi.
3: Exactement.
2: Les messages est passé, l'industrie cinématographique de la République démocratique du Congo, veuillez revoir, s'il vous plaît. On n'a pas besoin de voir des scènes qui gênent les enfants. On a aussi besoin de suivre vos théâtres, vos réalisations. Oui, bien sûr, pour vous accompagner. Bon, on est indissons d'ambition et côté les mains. Mais on n'a pas besoin de voir des scènes qui gênent. Nous continuons avec ce périple. Nous allons maintenant parler des pratiques, des différentes pratiques qui favorisent la dépravation de mœurs chez les enfants. Est-ce qu'il existe des endroits où des pratiques sont les plus favorables ou défavorables? Papa Mike.
0: Oui, bon, s'il faut parler des endroits, oui, hein, par exemple, les bars. Hein, déjà, bars, les Sikamoro, trop mimi moine, hein. En tout cas, il ne verra pas des bons exemples.
3: Mm-hmm.
0: En matière de gens qui ont des boissons consommées, mm-hmm. en matière de danse peut-être, parce que ce sont généralement des endroits où les danses sont vraiment obscènes, en matière de masolo peut-être, tu vois un peu tout ça. Donc déjà, les lieux comme des bars, les lieux comme Bangandé, Diamba, tu te prends combien de moments à la place à Badouam, mais la Diamba, par exemple. Hein, bon, quoi encore. Bon, il y a des différents endroits où il y a des pratiques. En fait, il y a des endroits où les pratiques sont vraiment contraires aux mœurs et qui peuvent être favorables à développement et à dépravation de mœurs dans les chefs de l'enfant.
3: Donc, pour être court, des endroits qui sont sans contrôle, non contrôlés. Parce que, écoute ça partout. Mmh. À l'école, au Kangaba, la carte à la toilette, bon, ça n'y a.
2: Oui,
3: la toilette, même à l'église.
2: Excusez-moi, même à l'église.
3: À l'église, moi, on a 15 ans, à se retrouver dans les amis, il y a frère, bon, ça, là, comme wapi.
2: Ça, ça fait rire, mais on est juste en train de soulever.
3: C'est partout en fait, là où il n'y a pas un contrôle, il n'y a pas de caméra, tout est possible.
0: Oui, mais il y a quand même de ces endroits où, par nature,
2: il y a des bravations.
0: Il y a des bravations.
3: Okay.
0: Tu vois un peu. Par exemple, les maisons closes, les prostituées. Moi, on a mon pied, vous voyez, où il n'y a pas de tantine, ce que je veux dire. Et ça aussi, c'est vrai qu'il y a beaucoup de tantines. Qui ont les femmes seules qui disent être femmes fortes. Mais maintenant, on a bango, et ça leur a pratiquement, pour tel moment, les
3: disent. Tout y bordure, papa Mike.
0: Hein? Oh, enfants.
2: Aussi les parents. Ouais. Bon, tout qui est pas étonnant. Pourquoi vous envoyez des enfants en vacances? Hein? Gardez les enfants chez vous. Protégez les enfants, mon kiné baby.
0: Gardez scolaire. Tanti la fou la car.
2: À quoi il y a fou la non musicalité?
0: Eh, à limiter, il faut moi la pépé naïe.
2: Ah, c'est quoi, à la fille, c'est comment on dit la
0: main? Ah, qu'est-ce qu'il y a moi, Nat? Il y a zo fou là. Entre temps, père, moi, la personne au côté, c'est que la bandit là, moi, normalement, la tantine, ding, on dit ça, il m'a kazon, la gabalou, carré, tout ça, bon. Donc, c'est un peu de tous ces endroits-là, parfois.
1: Mais il faut savoir que nous sommes des Africains. Ouais. La famille est au centre de tout. Donc, au Tinda, moi, la congé, c'est un problème. T'es, puis, surtout, Kinda, bah, congé, t'as acquis, bah, l'amitié. Mais le problème, c'est que, mon ton des sikos au Tinda. T'as la sikani dans au Tinda, moi, nanangai. Parce que, non, quand il n'a pas, moi, n'a pas tante. Puis, surtout, Kinda, bah, tantine, bah, tantine, bah, coco. Mais le problème est sikani dans au Tinda, moi, nanangai.
0: Donc, oui, mais justement, on a parlé de ces tantines-là. Hein? Ce n'est pas toutes les tantines. Est-ce qu'un dingue smir n'a pas tantine de boue? Ce n'est pas un baye congé panaye. Est-ce qu'il y a lui à dépravation des mères?
1: Mais en gros, ça m'a l'obé qu'il faut tous en contrôle. Même est-ce qu'on a dit, moi, n'a pas faut contrôler quand même. Que comment c'est l'enfant, comment il se réveille, tout comme ça. Non, même de loin.
0: Mais d'abord, la moralité de la personne, oh yo yo, tingue panaye.
2: Si on a un débat, oh yo, Erika va nous dire. Qui est responsable de l'enfant face à la dépravation? Oh, le bi tantine, oh, le bi maman, oh, le bi parent, faut contrôler. Qui est responsable de l'enfant par rapport à la dépravation?
1: Moi, je dirais, premièrement, c'est son deux parents. Mm-hmm. Comme Samila l'a dit, sans contrôle, imaginez. Un parent, à fois, en a suivi à moi, nanaï. Surtout, nous, les filles. Mm-hmm. Parents, vraiment, faut l'un de la moine, coûte qu'écoute. Mm-hmm. C'est pas que qu'on serrait moine. Parce que nous, on a souffert de ça. Le parent nous serrait tellement. Mm-hmm. Bon. Et ils disaient appeler ça le fait de contrôler l'enfant, le fait à combattre l'abus sur nous protéger. Mais, il faut avoir, aux même sur son téléphone, qu'est-ce que l'enfant est en train de regarder sur son téléphone? Avec qui l'enfant est en train, classe. Tout ça, c'est vraiment important. Et puis, moi, je dis aussi, je voulais ajouter quelque chose aux parents. Il faut savoir apprendre aux enfants qui peut devenir demain. Déjà, de les bas âges, faire redéfinir l'enfant.
3: Okay.
1: Le redéfinir, c'est dire ce que tu veux devenir. Quand tu veux, tu sais déjà qui je veux devenir. Et ça, blom, non, ça, à l'angoté. Faut à la paix, faut à la, donc, parents, faut à la exemple, y a moine. À partir exemple, on a un rolling à la zala, n'ingé maman, n'ingé zala qui, n'ingé papa, n'ingé. Moi, je dirais ce responsable, l'iboso, Eza, pas parent, responsable, ami balé, Eza, école, responsable, ami sato, Eza, même bisou quartier. Moi, je sais, à l'époque, même ma maman, la bisou à quartier, maman, n'est qu'au lande, la bisou, on a surtout un mère, moi, à quartier, n'y a qu'au fort! C'était quand tu sors comme ça, oh, tu vois, y'a même au hasard, apparaît, n'a pas ton dégaine. Donc, c'est un peu ça.
2: Merci beaucoup, Erika. Samuela, qu'est-ce que tu penses de ce qu'elle vient de rajouter?
3: Bon, en tout cas, elle a tapé juste. Mais moi, en ce qui concerne le contrôle, qu'au cérémoine, il faut aussi ajouter le dialogue. C'est très important. Parce qu'aujourd'hui, Tobi Balampa n'a pas kanga, bango, basera, bango, qui m'a kené, n'a pas n'est pas copain. Tellement bon, serré, à sauter, mur, à kéfa, n'est pas copain. Alors, si tu veux vraiment, vraiment entrer, hein, dans le noyau, il y a histoire, il y a vie, à moi, dans peut-être l'adolescence. Mm-hmm. L'adolescence, c'est normal, bah, hormones, iso, hein, nous autres, à moi, c'est comme ça, là, boy, c'est normal, ah, ça, là, bah, pose à moi qu'on peut sortir, je veux aller en soirée, tout ça. Alors, si tu prends le temps de dialoguer avec ton enfant, la faire comprendre d'abord la vie, c'est quoi la vie? Nous allons aux autres kenzo qu'on commiango et zala boy zala boy. En fait, qu'on pousse vraiment à la conscience que ce qui le lait look ma bé comme lié zemi tout ça a comme une influence à ma bé quartier famille bébé ending à ma bé. Quoi, bis c'est clair, tu iras et là où tu iras, je veux me rassurer. Et à la place mon côté au kekoba ta maille pas tendu, tu vas aller souffrir. Alors moi, on a ceux qui déjà ont une idée, ouais, on a tout. Oh, yé, bah, comment marcher? Bah,
2: yo, karaté, hein?
3: C'est ça aussi.
2: Et si qu'on le vit aller souffrir, hein,
3: l'enfant lui-même d'abord. C'est ça, l'enfant lui-même d'abord. Mais il faut toujours parler, bah, parents, les psous, bah, le bat toujours.
2: Oui.
3: Bah, le bat toujours. Zépé, la bah, m'sou, bah, bot, tu vas couffer, net, tu n'as mon bot, à couffer, la daran à 12 ans. Ma mère, on parlait comme des amis. Et moi-même, personnellement, j'ai choisi de marcher sur un chemin droit. Donc, l'enfant lui-même aussi peut être, bon, comprenez,
2: oh, comprenons son émotion.
0: En fait, moi, je voulais aussi ajouter quelque chose, hein, par rapport à ce qu'elle vient de dire. On a parlé de des parents, te souligner, moi, Mingi, mais on le bien, parents, et puis, non, Baksapé, et l'eau, on m'a oublié. En fait, il y a aussi une chose avec les parents, c'est que, et l'eau, on a sali constat. Au moins, il n'y a pas l'abysso. Quand on parle aux enfants, même quand ils sont petits, on a tendance à présenter plus aux enfants le côté positif, le négatif de choses, hein. Okay. C'est-à-dire, Moi, je crois que le problème dans l'éducation, c'est de présenter à l'enfant une unité de mesure. Et l'unité de mesure doit être les choses positives. De manière à ce que ce que moi na kutani liboso eloko ya mabe ye moko akoyeba que non oyo na kati na nga ezate, tu vois un peu. Mais quand tu présentes aux enfants beaucoup plus le côté négatif de la société, je crois qu'aux outils un peu na moins difficulté.
2: Okay. Mmh, donc en plus faut pas oublier que l'être humain est toujours tourné vers le mal. Eloko pe ki se wana ndeyan.
0: Alors plus tu mets de l'accent sur eloko ya mabe ozo pe ki ça, plus à Koluka découvrir pourquoi. Mais ce qui au lobe lié plus sur le positif, c'est le positif qui va rester dans sa tête. Et vous allez unité de mesure na face y a barrière, même là où tu ne seras pas là. Nous autres parfois en grandissant, tu te retrouves à un endroit comme ça, Botana ba master et tout, les gens disent, les gens font, mais toi tu t'es dit ah et pas la biso ba ebisengai boite ba finga mukoloté. Tu vois par exemple. En fait, il c'est ça dans sa tête. Et il garde ça. Tu sais, c'est comme ça. Mais quand on met plus l'accent sur les négatifs de la société, ça met en mal. Et mais je crois aussi qu'en parlant des responsabilités, même l'enfant lui-même aussi est responsable. Parce que, à un certain âge, l'enfant, par exemple, quand on prend des adolescents, des pubères, des adolescents, parfois, au yébi, moi, ma bébélé andaku, tu sais comment les principes, et au yébi, ma béna, ma lame, parfois, donc, tu as quand même ces choix-là, le droit, de choisir la bonne voie ou les mal. On a étudié à l'école secondaire, on a un master parfois, mais on n'a pas toujours suivi ma classe. Toi, tu sais que chez vous, tu ne peux pas le faire. Tu as un choix. Sur qui me classe, c'est la faute à parents.
3: C'est la faute,
0: tu vois un peu. Donc, il y a aussi l'enfant qui est quand même responsable quelque part.
2: Bah, fidèle auditeur, bozo kaya zolo baboué. Je vais vous dire à la fin pourquoi. Allô, barami, bon, papa Michel, hein, vous êtes notre juriste ici. Y a-t-il des prévisions législatives relatives à la protection de l'enfant face à la dépravation de mœurs?
0: Oui, en fait, le droit prévoit toujours et toujours. Chez nous, au pays, s'il faut prendre en compte les différentes lois existantes, nationales et internationales, il y a le document de référence sur le plan international, les conventions relatives aux droits de l'enfant. En tout cas, là, je ne sais pas vous citer les dispositions, mais dans son ensemble, il y a des dispositions qui protègent l'enfant et qui responsabilisent l'État et les parents. So, Talimé Montangi, convention relative aux droits de l'enfant, les États parties doivent, les États parties doivent. Donc, c'est vraiment des injonctions et une imposition que, mesure, nous, il faut être joie, et il faut protéger, moi, d'une manière ou d'une autre. En dehors de ça, t'as à peine charte africaine de droits de bien-être de l'enfant, et aussi, sur le plan national, t'as d'abord la constitution, dans les différentes dispositions qui protègent les gens dans l'ensemble, mais de manière très particulière, nous avons la loi portant protection de l'enfant. Et la loi portant protection de l'enfant, il y a juste quelques dispositions. Ils ont moins ébélé, en tout cas, dans plusieurs sens, mais par rapport, il y a bah, mœurs. On peut voir l'article 13, par exemple, qui dit tout enfant a le droit à la vie, le père et la mère, ou l'un d'eux, ou la personne exerçant l'autorité parentale ainsi que l'État ont l'obligation d'assurer sa survie, son éducation, sa protection et son épanouissement. Le père et la mère, ou l'un d'eux, ainsi que celui qui exerce l'autorité parentale, ont le devoir d'élever leur enfant. Bon, et donc tout ça, cette disposition, d'abord on parle de l'éducation, il y a l'État, il y a les parents. Et puis, total pays, il y a les articles, il y a juste 172, 173. Le 172, ça parle de l'attentat à la pudeur. Par exemple, on dit l'attentat à la pudeur sans violence, ruse ou menace commis sur un enfant est puni de 6 mois à 5 ans de servitude pénale. On parle de l'attentat à la pudeur. Et puis, dans le 173, on parle des atteintes aux mœurs, incitant, facilitant, favorisant pour satisfaire les passions d'autrui, la débauche ou la corruption des enfants est puni d'une servitude pénale principale de 3 à 5 ans ou d'une amende de 500 000 à 1 million de francs congolais. Ouais, ils ont juste, n'atteignent juste paragraphe premier. En fait, ceux qui veulent en savoir un peu plus, ils peuvent lire l'entièreté de ces dispositions. Donc, l'État Nabiso a zangicité Kobongisa, Mibeko et Singili pour sanctionner ceux qui vont détruire le mœurs de l'enfant parce que l'enfant doit être protégé.
2: Merci beaucoup, Papa Michel, pour cette branche juridique par rapport à ce que la loi a prévu pour la protection de l'enfant par rapport aux mœurs. Alors, mesdames, messieurs, nous avons lentement et sûrement discuté en long et en large sur ces sujets qui a tourné autour de mœurs, de la dépravation de l'enfant. Alors, Samuela, tu vas nous dire quels sont tes derniers mots par rapport à ces sujets.
3: Parents, vous contrôlez pas l'anabino. Vous soulevez l'anabino. En tout cas, avant que ça ne sorte dehors là, faut commencer ça chez vous. Avant que ne peut-être que y ait colango place moro bewana, yo moko banda déjà colandela mona na yo, ko ye bisaye positivement et négativement comme papa m'a donné de le dire. Moi en tout cas, je parlerai juste de la négativité. Faut lui faire comprendre que ndela les ma bien histoire que ko suka boye ko sala boye. Aussi l'état aussi, comme papa m'a connu de tout dire. En tout cas, le bébé est belé. Le bébé vraiment est belé. Donc, Bakondamboka, l'état, tous ceux qui sont là pour la protection de l'enfant, etc. En tout cas, faites très bien votre travail. C'est très important. C'est tout.
2: Merci beaucoup, Samuela. Eureka va nous donner ses dernières appréciations par rapport au sujet débat d'aujourd'hui.
1: Là, vraiment, il y en a le plus pour maman. Ma maman, ou là, t'as les sarmois, dans ma vidéo, à Jérémy, à Zofinga. Ce qu'on, y est, bissanga, t'as sa vidéo, à Jérémy. Mais
3: ça arrive.
1: Et là, non, qu'il y a un libanda. N'a pas une peu au finga, bah, n'y a des Jérémy à finga. N'a non, finga, on a traqué, on a na téléphone, na maman. Jérémy a bandé au finga, bon. N'a pas, non, qu'il y a un peu, si maman, bah, tout l'ingala. Tout ça. Maman, on go, t'as la vie, Jérémy, qu'on t'attend à la chambre, n'est tout ça, la prière, au côté de la chambre. Aux ans d'intimité. Zala pe intime, intime, na téléphone, na on a Jérémy. Et, si comme moi, na ta la taba dessin animé, Dora et Kosungaye, pour savoir, donc, tout ce qu'a quoi exposé, ba na biso, na ba bilo, comme moko boye, ezo baby sa, moral na bango, ezo baby sa, mœurs na bango. Donc, yango wana iloba yesu, kapo na ba mama.
2: Merci beaucoup à vous tous, mesdames, messieurs, naloba kika et loko moko ya super super super ezali sur papa Michel pour alinga koloba loba mingi. Je veux d'abord que vous fassiez des ovations pour cet homme, cet homme de droit, cet homme de lettres. Yes. Maboko maboko makasi esika bozali. Merci beaucoup. Nouvelle que papa Michel a commis livre moko beaucoup na lingala. Et ce livre porte sur l'infidèle de bonne foi. Alors, Papa Michel, vous allez nous dire qu'est-ce que parle réellement l'infidèle de bonne foi.
4: Voilà, je vais être bref. En fait, l'infidèle de bonne foi, c'est un roman. Mm-hmm. Un roman, c'est une œuvre de fiction. Les Alorane et moi, film. Ils ont Makanisi, Nakanisi, Lissolo. Et puis, je me suis dit de mettre ça par écrit. Juste au départ la pensée ça juste pour se détendre hein. Mais aussi comme film théâtre ils a toujours une partie moko ya réalité à société na biso où tu vivras. Alors c'est comme ça que dans l'infidèle de bonne foi j'ai présenté la situation d'un jeune homme qui au départ avait de valeur et il se mariait mais face à certaines réalités qu'il a vécues dans son mariage et ça là qui que à coma na vie moko ya la côte na dépravation de mère Spencer à ma casse de Tolobi. Donc il touchait à toutes les filles, les dames là à l'église, au travail, au quartier. Oui, na ningi penza alors na suka nango et comme elle qui est quand même moi mindondo et même la femme aussi et comme elle qui moi bon pas si il va ningi ba bongi ça, mais l'orgueil, l'ego de chacun a fait en sorte qu'ils n'ont pas eu le temps de le faire à temps. Et quand l'homme a voulu juste arranger les choses, il est arrivé à ce que la femme avait pris de breuvage mortel et a été coupée.
2: Ou Amélie Sniper.
4: Oui, Amélie. Donc, dans la tête, il en a comboté Amélie Kaka.
2: Amélie
4: Kaka. Et puis,
2: j'ai vraiment hâte de les lire.
4: Alors, en fait, la leçon, c'est vrai que les gens, moi, rubrique moi je crois 3 ou 4 la rubrique à Liboso hein ceux qui n'accordent du club à Mambangu avec le premier chapitre qui est l'embarras de choix là je suis en train en fait d'exprimer c'est la relation entre l'acteur principal et une dame bimbo fiancée à Liboso hein donc là je suis en train de présenter les genres de relations Oyo vous êtes dans une relation mais vous n'avez pas les mêmes pensées les mêmes objectifs c'est-à-dire la dame était le monsieur voulait va évoluer naiba balana. Mais yena mutune en fait c'était son voyage. Tu vois un peu. Alors c'est un peu ça, il y a beaucoup de relations comme ça oyo.
2: Boza la fiancée, Boza Canada et kuna États-Unis.
4: Voilà, et puis après ça va pas faire na mutu lelo, lo ba tinelo ba vidéo non, Grégoire Abala qui lobby à salaire civil. Donc j'ai présenté un peu, c'est ce que j'ai illustré et j'ai parlé aussi de l'implication des belles familles hein dans le choix et dans le mariage de leurs enfants. Ça c'est le premier chapitre hein. Ba maman azalra non, au bala mo anangate. Au hasard, et ça, c'est parfois, c'est sûr.
2: On peut dire que vous êtes inspiré de la société.
4: Oui, mais justement, parce que je suis un artiste. En fait, l'écrivain, t'es un artiste. Un peu comme Mouta Théâtre, un peu comme les musiciens. Nous décrivons la société à notre manière. Vous voyez un peu? Et nous sommes là pour décrire la société, mais présenter aussi des leçons morales. Je crois d'ailleurs que aujourd'hui, en parlant de la dépravation de mœurs, la musique a quand même failli à sa mission. Peut-être le théâtre aussi a failli à sa mission. Alors c'est le moment peut-être Bissoba écrivain Tomata au total Isaba tout société tout ça et qu'est-ce qu'il faut corriger. Donc c'est un peu ça et l'autre le reste de partie en fait Isa n'a souligné bah parole bah attitude na ba maramo ba mama ba salaka hein dans nos relations amoureuses dans les mariages parfois elle pense que c'est trop petit c'est minimisable mais ça dérange et quand ça dérange au yébité jusque où ça peut amener ton partenaire à réagir, tu vois, un peu. Donc, il faut toujours pas minimiser nos actes et prendre en considération parfois les plaintes des uns et des autres. Voilà, mais, en
2: papa
4: résumé.
2: Papa Michel, message, auditeur, c'est Pélina, bêtis-moi résumé, en gros, ça dit moi qui te commet. Comment est-ce qu'ils vont s'en procurer et puis c'est à combien?
4: Voilà. En fait, le roman est à 10 dollars, simplement. Donc, ils en ont cher m'invité, en tout cas. Et j'encourage les gens à acheter pour eux-mêmes, pour leur famille, pour les enfants, pour tout le monde, ça va aller. On a des points de vente. Il y a aussi des numéros. Tozan a cabinet Alexine Toumba. Ils a derrière juste Aldar, hein, Avenue de la Paix, numéro 8. Et puis, Tozan a restaurant Piranha. Hein, il y a Piranha à niveau, il y a Beauvent, je crois, sur l'avenue Radio. Et puis, Tozapé na Piranha, dans la 7e rue, na place commerciale. Tozapé na chez Trifos, ils en a sur Bypass, na Armée. Donc, ce sont jusque-là, les 4 endroits où ils ont Tekama. Il y a aussi un autre point de vente au niveau de 24, mais nous allons confirmer bientôt, non loin de l'avenue de la Science. Un immeuble où ils en a cabinet, c'est quoi le truc, club dentaire.
2: Oui.
4: Je crois qu'on va confirmer ça, mais je crois que bientôt on sera là. Alors, pour l'instant, les numéros, ils peuvent nous joindre au 082 33 79 432. 082 33 79 432. Il y a aussi l'autre numéro. OK. Donc, je crois que pour l'instant, ils peuvent nous joindre à ces numéros-là. Et puis, Bakozo Abisso. On peut, en fait, le livre est vendu en dur. OK. Il est aussi vendu en ligne. Et puis nous sommes, il est aussi en train, en fait, on s'arrange aussi bientôt, c'est la vendue en audio. Ça dit, tous en bas, support audio, flash disque, qu'on a bas, tout bas, pour ça, peut-être, au lieu bas, on a voiture, zoyoka. Donc, vraiment, on est en train de s'arranger, par rapport à ça. Et bientôt, ils auront ça sous toutes les formes.
2: Merci beaucoup pour cette belle œuvre hein, que vous avez mis sur les marchés congolais pour pouvoir accompagner encore l'éducation pour nankaka ba congolais nyonso bazala au top et pas dépravé. Alors mesdames messieurs, merci beaucoup parce que vous avez été nombreux à nous écouter. Merci aussi à certains enfants hein, pour émission na miso pesa suivi na bana misusu. Donc merci à vous boyo qui au beaucoup salé là-bas au nyonso makambu nyonso. Lobby Awa. On se retrouve donc pour les prochains numéros avec les mêmes plaisirs, la même énergie et un nouveau sujet débat. Pour l'instant, on vous dit au revoir.
4: Au revoir. Ok, Davino.
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Auditeurs et auditrices de Cultura FM, bonjour et bienvenue dans votre magazine La prière du surnaturel. Je suis Cynthia Lutondo, sa présentation. Alors, la semaine dernière, nous avons parlé du but de l'envoûtement. Et aujourd'hui, ensemble avec le berger Daniel, nous allons parler de moyens utilisés pour envoûter. Alors, restez branchés sur Cultura FM. À bientôt.

0: Shalom. Saint Père et éternel Dieu Tout-Puissant, les dieux de la Bible, les dieux capables, nous te bénissons, nous te rendons grâce, car tu es digne, tu es merveilleux, éternel Dieu. Toi qui appelles à l'existence les choses qui n'ont jamais existé, nous te rendons grâce, le maître de l'univers. Seigneur, merci pour ta présence. Seigneur, merci parce que tu es là, éternel Dieu Tout-Puissant. Seigneur, je prie et je recommande ces moments entre tes saintes divines mains. Viens nous parler, Seigneur. Cher Saint-Esprit, viens nous canaliser, éternel Dieu Tout-Puissant. Viens délivrer tous ceux-là qui ont des problèmes spirituels et dans tous les domaines. Il est temps, Seigneur Dieu Tout-Puissant, pour qu'eux aussi ils puissent expérimenter leur guérison dans tous les domaines. Merci parce que tu es là. Au nom puissant de Jésus-Christ, nous avons ainsi prié. Amen. Shalom, shalom, shalom, peuple de Dieu. Bonjour partout où vous êtes en train de nous suivre. Et nous sommes sur Cultura FM. Alors, nous sommes déjà sur le point de commencer notre émission, la prière du surnaturel. Et pendant tout ce temps, nous sommes en train de développer un thème-là très capital, un thème-là très délicat. Et nous sommes en train de parler sur la délivrance des envoûtements. En tout cas, c'est une émission purement... on va commencer toujours à parler sur les combats spirituels. Et à travers de cette émission, je bénis le Seigneur parce que à travers de cet espace qu'il nous a donné afin que nous puissions parler sur les zones, à travers des zones radio, que partout où vous êtes, Moyo Kabiso Malamu Malamu. Et les dieux de l'Alliance, les dieux de la Bible, ne manquera pas pour vous faire du bien. Et les dieux capables est là pour vous faire du bien. Tel que la sœur Cynthia Lutondo vient de le dire, la semaine dernière, on avait parlé sur le but de l'envoûtement. Et aujourd'hui, à travers mes collaborateurs qui sont ici, je suis accompagné avec le frère Séraphin Kaziza. Et la sœur Cynthia Lutondo, l'ingénieur Jacques Nzinga. Voilà, nous sommes là. Les moyens utilisés pour envoûter. Vous savez, mais si tu ne sais même pas ta source, si tu ne sais même pas, en fait, tu n'arrives pas à détecter les problèmes qui te dérangent. Si tu n'arrives pas à détecter les problèmes qui te dérangent, bien-aimé, en tout cas, je vous rassure que non, rien ne va marcher dans la vie. Rien ne va marcher. D'où, ensemble avec mon équipe, nous allons parler sur les moyens utilisés pour envoûter. Quels sont les moyens que le diable et ses acolytes utilisent pour envoûter le peuple de Dieu? Ensemble, nous allons les découvrir ensemble. Et par définition, tout parle qui sur la délivrance des envoûtements, tout pense qui, ma définition est belle. La première magazine, soit la première numéro, tout pense qui, ma définition est belle. On avait parlé sur les enchantements, la séduction et tout. Alors, les moyens utilisés. Babi, plusieurs moyens sont utilisés par le monde des ténèbres dans le but d'envoûter les gens. Donc plusieurs moyens. Et nous sommes limités juste par quelques-uns, surtout ceux qui sont soulignés dans la Bible, entre autres les paroles séductrices. Les paroles séductrices. Bartal Sabiso, exemple, il y a le diable, comment est-ce qu'Aya qui juste pour séduire la femme, afin que la femme a commis un niveau à concéder sur le point de faire ce qui n'était pas autorisé par Dieu, mais la femme a pu quand même le faire. Mais c'était pas parce que c'est elle qui le voulait, mais c'est parce que elle a été séduite par les diables. Elle a été séduite par les diables. Et les paroles séductrices, entre autres, il y a le riz, mayele mabe. Il y a le riz, il y a les mensonges. Par les paroles séductrices, il y a le riz, il y a les mensonges, il y a les fausses promesses. Il y a les demi-vérités. Il y a plusieurs exemples. Il y a la tentation entre Seigneur et le diable. Quelque part, le diable est en train de dire à Jésus, prosterne-toi devant moi dans l'ic. Et pesa melanga déjà. Mais oh, Amos Anakeno, il était en train de parler avec les rois des rois. Jésus-Christ, le roi des rois, celui qui détenait tout, celui qui... Enfin, la Bible déclare que rien n'a été créé sans elle. Oh, la Bible dit au commencement était la parole. Et la parole était avec Dieu. Et la parole était Dieu. Or, Jésus-Christ est Dieu. Mais le diable est en train de dire à Dieu de se prosterner devant lui pour lui donner toute l'humanité. Or, c'est lui qui l'a créé. Les demi-vérités. Il y a des gens qui ne disent jamais la vérité. Donc, il peut commencer à te mentir. Donc, il ment comme il respire. En la facilité, il y a au Kosayo. Donc, il n'a pas le temps juste pour, en fait, pour réfléchir qu'est-ce que je dois dire. Il n'a pas ce temps-là. Il suffit que vous puissiez seulement vous voir seulement comme ça. Directement, il commence à parler. Et il dit des choses qui n'est pas vraies. D'où même dans mon témoignage, il sait très bien que non, c'est tout ce que je suis en train de dire, ce n'est pas vrai. Ce sont des faussetés. Mais tu sens que la personne est capable. Et puis, Azor rencontre une facilité. Les paroles séductrices, les moyens, ce sont parmi les moyens utilisés dans le monde des ténèbres. Ce sont parmi les moyens que les diables utilisent pour détruire les enfants de Dieu. Et deuxième point, il y a la séduction. Moi, Bata Sabiso, exemple, il y a Akab. Comment est-ce que le roi Akab a été séduit? A été séduit plutôt par sa femme Jézabel. Et il se fait que Akab a commis un niveau même. Il y a un côté Banzambe Moussousouna Katia Israël. Akab a commis un niveau qu'on s'y même dans l'interdit. Pourquoi? Parce que Akab était séduit par sa femme Jézabel. Luc chapitre 4, le verset 5 à 7. Quand nous sommes en train de parler sur la séduction, j'aimerais que nous puissions essayer un peu de lire ces passages dans Luc. Luc chapitre 4. Luc chapitre 4. Le verset 4. Non, 5 à 7. La Bible dit, les diables l'ayant élevé. Donc ici, on nous parle de Christ. Hein. Les diables l'ayant élevé. Donc le diable a élevé Christ. Le diable l'ayant élevé lui montra en un instant tous les royaumes de la terre. Et lui dit, je te donnerai toute cette puissance et la gloire de ces royaumes, car elle m'a été donnée. Et je la donne à qui je veux. Ah, les diables. Vous voyez, ça mentir, je vous dis. Il dit, et je la donne à qui je veux. Aussi longtemps que pendant que Dieu était en train de créer la terre, pendant que Dieu était en train de créer l'humanité, le diable n'était même pas là. Vous voyez? Le diable n'était pas là. Pendant que le maître était là, en train de créer, on l'appelle le maître de l'univers, Jésus-Christ de Nazareth. Il dit, je la donne à qui je veux. Si donc tu te prosternes devant moi, elle sera toute à toi. Ah! Comment expliquer moi-même qui a créé ces choses? Et puis tu me dis que non, que je puisse me prosterner devant toi afin que tu puisses me les donner. Aussi longtemps que c'est moi qui est le maître. Vous voyez, le diable c'est un ennemi et puis c'est un menteur. Tout à fait. Et le présent qui aveugle même les sages. Je voudrais que nous puissions lire ce passage dans Romains chapitre 12, le verset D. Quelque part, l'apôtre est en train de nous dire, en fait, de ne pas se conformer au siècle présent. Le premier verset. Mais il dit dans, en fait, dans le deuxième verset, disons d'abord cela. Romains chapitre 12, les versets premiers jusqu'au deuxième verset. La Bible dit, je vous exhorte donc, frères, par les compassions de Dieu, à offrir vos corps comme un sacrifice vivant, saint, agréable à Dieu. Ce qui sera de votre part un culte raisonnable. Et apporte pas en train de nous dire de ne pas se conformer. Il dit quelque part, il dit, ne vous conformez pas au siècle présent, mais soyez transformés par le renouvellement de l'intelligence, afin que vous discerniez quelle est la volonté de Dieu, ce qui est bon, agréable et parfait. C'est ce que Dieu est en train de nous dire. Apporte pas en train de nous dire que non, de ne pas se conformer au siècle présent. Le lot au monde, la jeune fille, on a besoin d'iPhone. Donc, pour avoir ce genre de téléphone, elle peut tout faire, elle peut tout accepter. On dit, mané, nyonso. Bah, continuer même à coucher dans le bois. C'est ce qu'ils sont en train de voir. Je me suis connecté sur internet. Normalement, là, quelque part. Bah, tiens, dis-moi, moi, c'est que Asani Abandako Sissé, sexe y a un bois. Juste pour avoir un iPhone 16. C'est quoi? C'est quoi? Le présent qui aveugle, même les sages sont aveuglés à cause du présent. C'est ce que nous sommes en train de voir actuellement, même dans nos églises. L'église a perdu même sa capacité, soit sa puissance. L'église de Dieu a perdu même l'autorité. Pourquoi? Parce que tout le monde veut apparaître. Ngape na tambo na Fortuner, ngape na tambo na Jaguar, ngape na tambo na ngape na somba jet, oya somba jet, ngape fona somba jet. C'est ça en fait. C'est ça. L'église de Dieu n'est plus forte. Et actuellement, on est incapable. En fait, nous sommes devenus des incapables juste pour délivrer même des sorciers dans nos églises. Et nous sommes en train de prier même avec des sorciers. On sait très bien que non, cette personne, en fait, c'est une sorcière, c'est un sorcier. Mais l'église n'a plus la capacité, soit l'autorité de délivrer un sorcier. Or, moi je dis que non, la sorcellerie c'est une maladie. Où est-ce la cas? Où est-ce la cas? Dans mon ministère, j'ai connu pas mal de choses. Pas mal, en fait, j'ai pas mal de témoignages à vous donner, bien-aimés. Et j'avais une sœur que j'ai encadré dans mon groupe de prière, les amis de Daniel Gad, en fait, que j'appelle communément Gad. Alors, la sœur en question a été ensorcelée à l'âge de 5 ans. Bah, laissez Kindokina âge à 5 ans. Yo, otikaba nonzala, à cause de la faim. À cause de la faim. La faim était. Hein, elle avait tellement faim, elle ne pouvait plus. Il se fait que. Elle est allée jouer quelque part avec ses amis et tout. Et puis voilà, du coup, il y avait une grande mère qui était là. Du coup. Elle a constaté que non, l'enfant avait faim. Et elle a appelé l'enfant. Moi, naïe. A tout nier. Ozo Kanzalabi, oui, maman, j'ai faim. Oh, d'accord, c'est bon, ne t'inquiète pas. Attends, moi, j'arrive. Du coup, la grand-mère est entrée dans la maison. Elle avait juste pris quoi? Le thé avec le pain. Elle a donné à l'enfant. L'enfant a mangé, elle a bu du thé. Or, Ezaki Moko, il y a une initiation. Et c'est depuis 5 ans. C'est depuis qu'elle avait 5 ans qu'elle a été ensorcelée et elle était dans le noir depuis 5 ans et à l'âge de 18 ans qu'on a pu quand même le découvrir et à travers la prière et une forte prière. Et quand je parle de prière, je ne parle pas de prière ordinaire, mais je parle de prière extraordinaire qui déclenche même le ciel, qui ouvre même le ciel. Je vous dis, et pendant qu'on priait pour la sœur et tout, et puis voilà, et elle a commencé à confesser. Dans le monde spirituel, quand elle avait 10 ans, donc aussi 10 ans, et à l'âge de 10 ans, elle avait déjà mis au monde, elle avait 5 enfants. Attends, elle a comme Abana, Jancy, Fallon, Esther et tout. Elle avait 5 enfants, mais la âge n'est à 10 ans. Et chose grave dans le monde spirituel, bah, PC Mobile, Moko et Tata a 75 ans. Vous imaginez un peu. Quelqu'un qui a 10 ans, bon, que PC Mobile, il a 75 ans. Oh non, c'est grave. Raison pour laquelle tu as intérêt à suivre cette émission, bien-aimé. En tout cas, tu seras édifié, fortifié dans tous les domaines. Tu seras délivré. Quel que soit le problème qui est en train de te déranger, quel que soit le problème qui te ronge, bien-aimé, tu as cherché, en fait, tu as tant cherché la solution, mais tu n'as pas trouvé. Mais à travers de cette émission, je vous assure que le Dieu du surnaturel, Akosimba, et il va vous transformer. Je vous dis, la sœur a été imprégnée dedans, imprégnée dans la sorcellerie. Pourquoi? Parce que Aluka qui a monté, mais à cause de la faim. Et ça veut dire qu'il y a à côté de Mondouan. Et pendant qu'on était en train de parler, elle est en train de me dire que non, papa, tu vois, depuis que je suis dans, en fait, dedans, en fait, il se fait que j'ai à sacrifier, voire même mon petit frère. Vous imaginez un peu? J'ai sacrifié mon petit frère. Il est mort. J'ai sacrifié ma petite sœur. Elle est morte juste à cause de la sorcellerie. Dile me soba pesi mo no kindo keza yete ba bisi me ene ba baby sa ne foi no ba détruire yo. La sorcellerie est très mauvaise. Et c'est loco jamais na koko linga. que la famille nanga ndeko nanga proche nanga moko azana kati. Je vous dis, c'était tellement difficile, c'était horrible pour la sœur, pour s'en sortir. Elle partait dans plusieurs églises, mais il n'y avait pas de solution. Mais par la grâce, par la puissance de Dieu, et à travers les groupes de prière, on avait quand même prié pour elle, et Dieu l'a fait du bien. Le Seigneur l'a délivrée. Et aujourd'hui, pendant que je vous parle, elle est devenue une sœur en Christ, elle sert Dieu. Elle sert Dieu, le Seigneur l'a totalement délivrée. Elle a fait plus de 13 ans. Plus de 13 ans, je vous dis, dans la sorcellerie. Mais Dieu l'a délivré. Donc pour dire que même la sorcellerie, c'est une maladie. On a moins na oza que mon opena. En tout cas, okindoki toujours ba tidrosa nini. Bien aimé, moi je vous rassure. Je vous dis que le Saint-Esprit, le Dieu de la Bible agit jusqu'à présent. Le Dieu de la Bible agit encore. La puissance est encore là. Mais son hôte s'est détourné devant Zambé. Toki même aussi quand aille bien aimé. Il est temps pour que nous puissions nous retourner encore. Il dit, ma fille, mon fils, je t'étends la main. Viens. Viens. Donne-moi ta main. Et tu vas voir ce que je vais faire. Et aujourd'hui, le Saint-Esprit est là. Le Dieu de la Bible, Jésus-Christ, est venu juste pour te donner la vie. Pour te redonner encore de l'espoir que tu avais perdu il y a cela longtemps. Il est là. Et l'autre moyen, c'est l'enseignement hérétique. Actuellement, tout le monde a commenté ce que l'enseignement, en fait, ma fausse enseignement est quotidiennement. L'hérésie est entrée dans l'église. L'hérésie. Les gens sont devenus des incrédules à cause des fausses enseignements. Et ça manque un moyen que le diable est en train d'utiliser actuellement pour séduire les enfants de Dieu. Vous savez, même dans, en fait, dans les églises, dans certaines églises, bah, il y a occultisme. Tu sens que quelqu'un est en train de parler, mais la manière dont il est en train de parler, tu sens que non, il est en train d'enseigner l'occultisme. Donc c'est tout à fait...
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2: Informer pour mieux servir le développement du Congo central. Mesdames et messieurs, bonjour et bienvenue dans cette édition du magazine. Merci de votre fidélité à notre rendez-vous d'information. Sur le plan sanitaire, des progrès importants sont enregistrés dans la lutte contre la maladie à virus Ebola virus. Des équipes médicales déclarent la guérison de plusieurs patients dans différentes structures sanitaires. Et puis au Congo central, l'Assemblée provinciale s'apprête à tenir ce lundi 15 juin 2026 sa première séance plénière après près d'un mois d'interruption de ses travaux. Cette reprise intervient alors que les divergences persistent au sein de l'organe délibérant autour de l'arrêt de la Cour constitutionnelle réhabilitant son président Papi Mantezolo. Ouvrons ce magazine par cette nouvelle. Après plusieurs semaines de tensions, les députés provinciaux du Congo central se préparent à reprendre les travaux à l'Assemblée provinciale. Une séance plénière est prévue pour ce lundi 15 juin 2026, la première plénière après près d'un mois d'interruption de ces travaux. Cette reprise intervient alors que les divergences persistent au sein de l'organe délibérant autour de l'arrêt de la Cour constitutionnelle réhabilitant son président Papi Mantezolo. Si une majorité des députés s'est réunie jeudi pour tenter de relancer les activités parlementaires, le camp opposé continue de contester la démarche, estimant que les conditions d'une véritable réconciliation ne sont pas encore réunies. Les députés provinciaux Papi Kabangu plaident pour le maintien du statu quo recommandé par le vice-premier ministre de l'Intérieur lors des consultations de Kinshasa. Selon lui, cette option permettrait de préserver la stabilité de l'institution en attendant un consensus entre les différentes parties, lequel devrait être trouvé à l'issue d'un dialogue inclusif mené dans un cadre neutre et impartial. On l'écoute.
3: Le vice-premier ministre de l'Intérieur nous a reçus deux fois. Il était question lors de ces deux rencontres de garder un statu quo en attendant que les choses ne soient éclairées. Mais dans ce statu quo-là, il était question aussi que, qu'au niveau de la province, qu'on puisse se retrouver pour essayer de trouver un compromis par le dialogue.
4: Pourquoi votre camp n'a-t-il pas pris part à la réunion convoquée récemment par le président réhabilité de l'Assemblée provinciale, Papi Mantezolo?
3: La réunion n'était pas potable pour qu'on puisse y participer pour la simple raison que Il n'y a pas eu un modérateur neutre. Donc la réunion doit être convoquée par une personnalité neutre désignée de commun accord entre les deux parties.
4: Vous proposez une médiation neutre. Qui pourrait, selon vous, jouer ce rôle et garantir la crédibilité du processus?
3: Nous souhaitons qu'il y ait une commission mixte, même composée de 6 députés, 3 du camp de 21 et 3 de l'autre côté, qui peuvent s'asseoir pour programmer ou préparer cette réunion-là. Et puis si les caucus des députés nationaux est là, le comité légal de l'Union des notables du Congo central est là, et le comité légal des notables du Congo qui vivent à Kinshasa est là aussi. En tout cas, immédiatement, nous serons preneurs à cette réunion-là, et parce que nous voulons nous aussi la paix et le dialogue sincère.
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2: Changeons de chapitre pour parler de la sécurité. À Matadi, la population exprime ses préoccupations face à la recrudescence de l'insécurité dans quelques quartiers. De cas de vol armé et cambriolage dans les habitations sont fréquemment signalés. Les habitants demandent plus de présence policière pour renforcer leur sécurité. Et de leur côté, les autorités locales rassurent et affirment que les mesures sont en cours pour améliorer la situation. Mwanda, les activités pétrolières et portuaires demeurent un enjeu économique majeur pour le territoire, avec des attentes concernant les investissements et l'emploi social. Sekebonza, forte participation des élèves aux examens nationaux cette année, confirmant la progression de la scolarisation dans plusieurs secteurs de ce territoire. Dans la province du Congo central, les autorités poursuivent leurs efforts pour améliorer la gouvernance et répondre aux attentes de la population. Plusieurs défis restent présents, notamment dans les domaines des infrastructures, de la sécurité et des services sociaux. Malgré cela, des initiatives sont en cours pour renforcer la stabilité des institutions et relancer les projets de développement. Les autorités appellent également la population à accompagner ces efforts pour faire avancer la province. Pendant ce temps, les autorités provinciales du Congo central mettent l'accent sur la transparence dans la gestion des finances publiques. Des mécanismes de contrôle sont progressivement renforcés pour améliorer les suivis des dépenses. L'objectif est d'assurer une gestion plus efficace et de rapprocher davantage les services publics des citoyens. Et puis, le port de Matadi continue de jouer un rôle important dans l'économie du Congo central. Il reste un point stratégique pour les échanges commerciaux de la province. Les opérateurs économiques plaident pour sa modernisation afin d'améliorer ses performances. Entre-temps, les préparatifs de la conférence des gouverneurs se poursuivent activement à Matadi. Cet événement est attendu comme une opportunité importante pour valoriser les potentialités de la province. Les autorités espèrent aussi attirer des nouveaux investissements pour soutenir le développement local. Sur le projet Grand Tsinga, les organisations de la société civile demandent une meilleure implication des communautés locales. Elles souhaitent être associées aux décisions et bénéficier de retombées du projet. Pour elles, les développements doivent profiter directement aux populations concernées.
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2: En sport, pour terminer, le tirage au sort de la 60e édition de la Coupe du Congo de football a été effectué ce samedi 13 juin par la Fédération Congolaise de Football Association, lançant ainsi la phase zonale de la compétition. Dans la zone ouest, plusieurs rencontres sont déjà connues, notamment le duel entre les DCMP et les Aigles du Congo, ainsi que d'autres affiches comme FC MK contre AC Tézé ou encore AC Rangers face à Céleste FC. Dans ce même groupe, le Sporting Club de Boma du Congo central connaît désormais son adversaire. Il affrontera l'ASV Club, une rencontre difficile pour le club de Boma face à une formation expérimentée du championnat national. La phase zonale se jouera entre le 24 et le 30 juin avec deux équipes qualifiées par zone pour la phase finale. Dans les camps du Congo central, la préparation se poursuit avec sérieux et détermination et le supporters espère voir leur équipe bien représenter la province au niveau national. Place à présent à la page santé avec Roger Nsingoulou.
7: Les autorités sanitaires du Congo central poursuivent leurs efforts pour améliorer l'accès aux soins de santé et renforcer la prévention des maladies dans les différentes villes et territoires de la province. En Banzangungu, les services de santé maintiennent une surveillance accrue contre les maladies diarrhéiques et les choléras, particulièrement dans les zones à forte concentration des populations. Les habitants sont invités à respecter les mesures d'hygiène, notamment les lavages réguliers des mains et la consommation d'eau potable dans plusieurs zones de santé de la province du Congo central. Les campagnes de vaccination des enfants se poursuivent afin de protéger les populations contre des maladies telles que la poliomyélite, la rougeole et la rubéole. Les autorités encouragent les parents à faire vacciner leurs enfants conformément au calendrier vaccinal national. À Boma, Matadi, Kisantu, les structures sanitaires intensifient les actions de sensibilisation sur la prévention du paludisme. Les professionnels de santé recommandent l'utilisation régulière des moustiquaires imprégnés et l'assainissement de l'environnement pour limiter la prolifération des moustiques. Par ailleurs, les médecins attirent l'attention des populations sur l'importance des consultations médicales précoces en cas de fièvre, de douleurs persistantes ou d'autres symptômes inhabituels. Une prise en charge rapide permet souvent d'éviter des complications. Les spécialistes de la santé rappellent également l'importance d'une alimentation équilibré de la pratique régulière d'une activité physique et du respect des règles d'hygiène pour préserver le bien-être des familles. Enfin, à l'occasion de cette période marquée par les variations climatiques, les autorités sanitaires invitent la population à rester vigilante face aux infections respiratoires et à protéger particulièrement les enfants et les personnes âgées.
2: C'était la rubrique santé de votre magazine.
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2: Médecin engagé, épouse, mère et promotrice d'initiatives sociales, le docteur Angèle Mabiala consacre sa vie au service des autres à travers le centre médical Mama Sophia à Malombo et plusieurs projets communautaires. Elle œuvre chaque jour pour améliorer l'accès aux soins et offrir un avenir meilleur aux populations les plus vulnérables. Dans ce nouvel épisode de Portrait Congo que nous propose Ornélie Panzou, découvrez le parcours inspirant d'une femme qui a fait de la solidarité, de la persévérance et de l'excellence le pilier de son engagement. 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
8: C'est ainsi que débute une journée ordinaire pour Angèle Mabiala Fouti au centre médical Mama Sophia Malombo, situé dans les quartiers Kikuku à Boma. Épouse et mère de deux garçons, elle nourrit depuis son plus jeune âge une ambition claire, devenir médecin. Un rêve d'enfance qu'elle poursuit avec détermination jusqu'à en faire sa vocation.
9: Je suis docteur Angèle Mabiala. Je suis née à l'hôpital général de référence de Kangou. Mes parents, du côté de mon père, il est originaire de Diabou. Donc dans le village Diabou-Nyundu, groupement Diabou, secteur de Luangu, territoire.

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que papa va annoncer la date et le jour précis du voyage de Maria. Mais alors, du voyage de Maria pour le Canada. Maria manquait des mots. Tant que papa annonçait, oui, dans son salon où il avait appelé Maria de venir la rejoindre. Oui. Maria avait tout simplement tourné le dos vers Zonginae dans sa chambre, sans dire des mots, sans dire quoi que ce soit. Oui. Elle manquait des mots qui étaient remplacés que par de plaire dans sa chambre. Elle ne voulait pas que la lumière soit allumée dans sa chambre. Rester dans l'obscurité. Elle se sentait mieux là, dans l'obscurité, seule, personne à côté d'elle. Et qu'elle demeure seule dans ces noirs-là, dans l'ombre de sa détresse, où elle naviguait désormais. Elle plongeait de plus en plus. Pendant cette nuit-là, Maria ira se réfugier au balcon de sa chambre. Akenda kofana na balcon chambre nae etala mupanzi okuna amona musika fleuve. Elle voyait les fleuves Congo, les majestueux fleuves Congo que nos voisins sont en train de surveiller minutieusement durant près de un mois, alors que la RDC est aux États-Unis. Clin d'œil particulier à nos léopards également, nous leur souhaitons en tout cas toutes les chances du monde pour cette seconde participation. Rappelez-vous avec beaucoup d'amour que tous les Congolais unis sont derrière les fauves de la RDC. Après 52 ans, oui, la RDC revient encore sur le toit du monde du football. Mais ces jours-là, quant à Maria, non, c'était beaucoup plus dur pour elle. Elle voyait le fleuve Congo, oui, dans son silence. Mais surtout, par-dessus tout, Maria était prise de ses décors. Dans son refuge, dans sa chambre, dans ce balcon de sa chambre, elle regardait encore la rue, cette nuit-là, qui donnait un décor particulier. Elle revoyait encore ses images de l'après-midi avec son Marion, ces brefs moments de 20 minutes qu'ils avaient eu. Ces moments intenses, ces baisers, oui, ces mots douloureux qui annonçaient les décrets, cette séparation, oui. Cet instant qui n'avait duré qu'une vingtaine de minutes, oui, apparaissait comme toute une éternité pour Maria. Elle aurait sans doute voulu qu'il dure toute une éternité. Toucher Marion, voyager sur sa peau, cette nuit-là, c'est ce qu'elle pouvait espérer. Et sentir encore, je veux dire, la délicatesse de sa chaleur corporelle. Mais cette nuit-là, oui, elle avait dans ses yeux un océan de plaire qui coulait sans arrêt et qui commençait à noyer son cœur, le navire. Qui la faisait noyer dans son propre cœur. Les navires de son âme faisaient naufrage. Oui, les navires de son cœur faisaient naufrage. Oui, il faisait naufrage dans cette mer de l'amour. Qui pouvait la sauver de cette noyade? Qui? Maria comptait les étoiles dans les abîmes. Elle aurait voulu compter les grains de sable. Oui. Elle voulait sonder l'amour des dieux. Combien il est insondable dans les cœurs des hommes. Maria avait versé tellement des larmes cette nuit-là qu'elle se sentit épuisée. Les jours, oui, étaient déjà annoncés. Le soleil à l'horizon, à l'azur, annonçait déjà ses nouveaux jours, les jours suivants. Elle confiera de nouveau une mission ces matins-là. Elle va confier la mission à sa cousine Henriette, pour qu'elle aille de nouveau annoncer à son Marion que le voyage a été précisé, qu'elle voyage le prochain week-end pour Yaoundé au Cameroun, via Brazzaville en République du Congo, puis l'annoncer que bientôt, ça sera l'heure des adieux. Mesdames et messieurs, sentimentaux, oui, Marion devait rester à près des 14 kilomètres de Maria après ces voyages-là. Près des 14 kilomètres de Kinshasa, là-bas à Montréal. Oui. C'était la chose la plus atroce. Mais surtout,
Parce que ces adieux-là,

était tout simplement pour les désamours la chose la plus imaginable qu'il ne pouvait jamais imaginer, qu'il ne savait pas comment imaginer. C'est dire au revoir, c'est dire ces adieux-là, des instants de séparation, l'imaginant était sans doute la chose la plus atroce qu'il pouvait s'imaginer.

Eh oui. Bah sentimental, bah sentimentaux. Chronique d'Etika, les sentiments d'être aimé. Chronique d'Etika, les sentiments d'avoir aimé. Croyez-moi, ça ne fera du mal à personne. Je vous rappelle que vous pouvez aussi marquer votre présence, nous dire que vous êtes fidèle, n'est-ce pas, à cette émission. Et c'est simple, en nous écrivant vos messages à nos call centers qui restent, bien sûr, le plus 243 suivi des 81 833 33 55 081 833 33 55 ou le plus 243 suivi des 99 899 55 55. Je répète, les 099 899 55 55. N'hésitez pas, car j'adore vous lire. Bah, sentimental, bah, sentimentaux. Écoutez. Vous savez, quelqu'un a dit un jour qu'aucune séparation, quelle que soit, ne peut rendre les cœurs joyeux. Une séparation reste une séparation. Une séparation reste une séparation, même si les gens peuvent s'entendre, peuvent, n'est-ce pas, oh là là, planifier ensemble cette séparation, mais jamais, croyez-moi, jamais une séparation ne peut plaire à l'autre. Aucune séparation ne peut plaire, jamais. Parce que Marion avait été informée par Henriette que pour Maria Sekoni, il n'est plus que question d'heure pour elle, pour qu'elle ne parte loin d'ici, loin de sa famille, loin de ses amis, loin de tout, mais plus que tout, mais alors plus que tout, loin de son Marion, loin de lui. Cette annonce de Marion, à Marion, à travers Henriette, qui avait, n'est-ce pas, apporté cette nouvelle, était accompagnée d'une brève note. Mesdames et messieurs, cette note que Maria avait donc demandé à Marion de se présenter au lieu d'embarquement pour traverser le pôle Malebo, se rendre de l'autre côté de Brazzaville. Il fallait donc traverser à travers une vedette dans le beach Ngobila de Kinshasa, où elle et son père devaient traverser les fleuves Congo pour Brazzaville, n'est-ce pas? Dans cette lettre que Maria avait envoyée à Marion, elle avait seulement démontré à Marion aussi l'urgence qu'il y avait, n'est-ce pas, de se présenter au beach Ngobila pour qu'elle le voie, ne fût-ce qu'une dernière fois encore, avant que le bateau qui l'amènera injustement à Brazzaville pour un voyage vers l'inconnu ne sonne la tempête. Cette tempête qui devrait, n'est-ce pas, oh là là, annoncer une nouvelle ère. Ce voyage qui devait sonner la trompette avant que le capitaine du navire ne sonne à son tour la trompette du départ de Maria. Les jours suivants, bah sentimental, bah sentimenté comme a raté et commis. Jour suivant, Isaaca, lundi. Marion avait bel et bien respecté la consigne. Parce que c'est lundi-là, Isaaca lundi, Oyoba, Maria et le mona papa nae, baleba qui n'est qu'au traverser, n'a pas de mobile pour Brazzaville. Après Brazzaville, bazo vol pour Cameroun, na Douala, à partir plutôt à Yaoundé, je veux dire, depuis à Yaoundé, n'est bazo vol où il fallait qu'on m'abango, tina Canada. Bas sentimental, bas sentimentaux. C'était imminent. Les lundis, Marion avait bel et bien respecté la consigne que Maria lui avait demandée. Déjà, dans les premières heures du matin, Marion était arrivée ce jour-là, na beach Ngobila. Avec Gozela, fidèlement, là, à l'entrée à beach Ngobila, pour voir sa Maria. Et même si ça ne serait que sa silhouette de loin qu'il verra, mais Marion était déterminé de la voir. Parce qu'il savait que ce moment-là, il ne pouvait pas les louper. Il pouvait tout manquer, certes, mais pas à celui-là. Celui de vivre peut-être
les plus beaux instants de sa vie. Même si cela ne devait dire qu'une poussière de seconde, cela était précieux pour Marion, mais autant pour Maria. S'il fallait, oui, les étoiles, s'il fallait que les étoiles écrivent leur histoire d'amour dans le ciel, c'était les moments. Alors, il entrera. Marion attendra jusqu'à ce que, 6h, 7h, 8h. Marion attendait jusqu'à ce qu'il va voir l'arrivée de certains véhicules. Qui vont arriver, n'est-ce pas? Qui vont arriver au Beach Ngobila. Dans cette délégation, il y avait la quasi-totalité de la famille des Maria qui s'était présentée au Beach Ngobila de Kinshasa dans le Paul Malebo. Ma grande sœur Naye, ma grand frère Naye, Moussousou, ma cousine Moussousou, puis Bazabaki, ma proche famille, quoi. Nézanagaba, toi, la proche papa, la maman. Tous étaient là. Tous s'étaient présentés au Beach Ngobila pour dire sans doute au revoir à leur petite sœur, à leur fille, à leur cousine. Hein, la famille était là, présente, pour dire au revoir à Maria qui devait les quitter. C'est là pour un long voyage dans le nord de l'Amérique. Eh oui, Marion était donc le seul inconnu, le seul étranger de cette famille et... Il ne savait donc pas non plus comment faire pour approcher Maria là où elle était assise dans les halls du bureau de la Direction Générale des Migrations DGM. Alors, il va commencer à traîner un peu autour de là où Maria était installée, accompagnée de sa cousine Henriette, là, dans cette salle d'attente. Et elle apparaissait plutôt tendue, Maria, de son côté. Elle jetait son regard par-ci par-là, c'est comme si, là, il n'y avait que son corps, mais en réalité, son esprit, son âme et ses pensées étaient bien plus loin d'elle. Elle avait l'air inquiète et son regard faisait des allers-retours, comme quelqu'un qui cherche quelque chose, qui l'a perdu. Maria n'était pas à l'aise tout au fond d'elle. Mais soudainement, contre toute attente qu'il a caractérisée en ces moments-là, Maria, qui semblait avoir perdu l'espoir, elle verra comme un éclair pendant une pluie dans l'obscurité lui traverser les visages. Et c'était le visage de son Marion, qui, embarrassé devant elle comme une étincelle, qui va alors allumer le feu dans son cœur. Ce feu que lui seul était les pyromanes. À l'instant même, Maria transpirait comme jamais. Sa tension avait monté, l'adrénaline avait monté. Maria voulait crier, hurler. Oui, mais comme une folle. Hurler comme une folle, peut-être parce que son cœur brûlait de ce fait-là. Qu'avait allumé Marion ces matins-là, vers 9h, jusqu'à son simple regard. Mais alors, juste à son simple regard, Marion avait donc réussi, n'est-ce pas, à consumer le cœur des Maria. Oui, seulement avec tous ces mondes-là qui étaient là. Comment faire pour s'approcher et surtout se dire au revoir, partager ses adieux de l'ultime instant. Les temps avançaient, les formalités arrivaient à terme. Maria avait peur qu'elle ne parte, n'est-ce pas, sans prononcer les derniers mots, ces mots des circonstances pour cette maudite et inévitable séparation qui s'était pointée devant à l'horizon, à l'azur. Oui, c'est alors qu'elle aura cette idée géniale de remettre à sa cousine une lettre. Sa cousine et meilleure amie Henriette qui était là à côté d'elle, toujours pour la consoler, la tenir la main. Maria va glisser une troisième, une dernière lettre même de son séjour à Kinshasa qui s'annonçait déjà vers sa fin.
Une lettre qu'elle avait déjà pensé écrire, qu'elle avait prévu, qu'elle avait pensé écrire à Marion. Durant la nuit, pendant que tout le monde dormait, oui, Maria, la nuit-là, avant l'aube, avant que l'aube ne puisse arriver, cette aube de tristesse, de séparation et peut-être même des adieux éternels. Ainsi, elle avait tenu son stylo et avait écrit cette lettre. Pour lui faire part, pour faire part à Marion de ses adieux, au cas où elle n'aurait guère l'occasion de lui faire ça en face, en personne, comme malheureusement ça a été le cas ce matin-là au beach Ngobila.

qui, en pleurant, Marie avait pris place à bord de cette vedette, mais sa peine ne s'arrêtait pas de lui faire pleurer. La vedette s'éloignait de plus en plus désormais qu'elle était démarrée. Qu'elle était démarrée pour, n'est-ce pas, prendre les larges sur le fleuve Congo et foncer vers Brazzaville, alors que le vent lui soufflait encore le nom de Marion aux oreilles. Elle voyait encore son cœur était éclairé par la phare d'amour de ce Marion qui pourtant s'éloignait de lui. Elle s'éloignait de plus en plus de lui. Elle s'éloignait de plus en plus de cette phare qui allumait son cœur, qui éclairait son âme. Cette lumière s'éteignait au fur et à mesure que la vedette s'approchait de Brazzaville et s'éloignait de Kinshasa. Pour s'approcher de Brazzaville, oui, Marie a été partie. Et Marion, cet avant-midi-là, il avait compris que peut-être, même conclu, je vais dire que c'était bel et bien la fin d'Inère, la fin de cet amour, le déclin, et que jamais il ne recevra encore de ses yeux. Oui, ces images de Maria. Il avait compris que jamais, et que désormais jamais, il ne reverra encore de ses yeux la seule personne qui avait pu chavirer son cœur. Cette Maria, sa Maria à lui, l'unique et la seule fille qui avait conquis son cœur. Il avait exploré à ce point. Mais c'était contre toute attente, dans l'inattendu, qu'il a donc perdu cet amour. Ou il a eu à perdre, si vous voulez, la seule chose au monde qu'il détenait entre ses mains et qui lui donnait cette joie de vivre avec bonheur et espoir, de s'élever les matins sans s'inquiéter trop des lendemains. Parce qu'on croit à l'amour. Maintenant, tout cela ne représentait plus que les passés pour Marion. Oui, son passé récent. Mais de l'autre côté de la rive du pôle Malebo, Maria, quant à elle, arrivée à Brazzaville, ce jour-là, bah, comme à Brazzaville, bah, traversa, quand a papa, bah, taxi, et comme bah, bango, kino, na flat hotel, ou ici, ka, bah, passa la qui réservation, pour que le lendemain matin, bah, soit, n'est-ce pas, vol, na bango, à Cameroun, ou l'avion, le vol pour Canada était dans la soirée. Donc, n'est-ce pas qu'à 48 heures, il fallait Maria se retrouver déjà au Canada. Oui, où ils étaient logés, avec son père dans ces flats-là. Pour passer nuit, ensuite prendre le vol pour Yaoundé, les lendemains. Maria avait perdu, tout perdu. Elle avait tout perdu en elle. Mais alors, tout perdu en elle. L'envie, les goûts, toutes les couleurs, s'est ressemblé désormais au devant d'elle. Elle voyait le monde en envers. Plus rien n'avait un sens devant ses yeux. Elle va demander à son père d'aller dans sa chambre parce qu'elle avait besoin de rester seule, enfermée seule dans cette chambre colorée aux couleurs mauve et rose. Maria se sentait être enfermée dans une sorte de soucoupe volant peut-être, en train déjà de voler vers l'inconnu. C'est ces moments exacts qu'elle va alors chercher la lettre de Marion dans ses poches où elle avait caché. Oui, la lettre de Marion qu'il lui avait envoyée à travers sa cousine Henriette. Maria va donc ouvrir cette fameuse lettre. Oui, elle ouvrira l'enveloppe. Elle verra une lettre dedans, mais aussi une fleur rose que Marion avait glissé dans cette petite enveloppe où s'est couchée cette fameuse lettre. Maria sortira sur le balcon de sa chambre. Il y a Flatouana. Abimé na balcon, il y a chambre. Afin d'y na terrasse, Wana. Oui, ces balcons qui avaient une très belle vue vers la ville de Kinshasa. Maria sentait encore le vent sauvage qui soulevait sa chevelure, sa longue chevelure comme la queue d'un cheval qui s'est rebellé sur ses épaules. Maria ouvrit alors la lettre. Puis elle se mettra

sur les lignes, ces différents vocabulaires si merveilleusement écrits sur ce bout de papier. Mesdames et messieurs, sentimentaux, Marion avait écrit à Maria Ceci, écoutez-moi scrupuleusement, je vous en prie. Marion lui écrivit et dit à Marion Ceci, sentimentaux. Alors, comme il dit Maria, ici Maria, dans cette lettre, Maria, que la grâce soit rendue, mon amour, à la douleur qui a vu naître cet amour et qui la voit mourir dans les bois d'une forêt sauvage. Qu'ont construit les humains, nos semblables, oui. Cette douleur qui engendrera la pitié, et la pitié qui engendrera les courages, et au mystère qui engendrera le mystère. Avant de partir, mon amour, avant que tu t'en ailles, Maria, sache qu'une vie, Maria, de plus en plus sera perdue, comme celle d'un soldat après avoir reçu une balle dans les champs des batailles. Sans doute, la mort lui est certaine, et son âme sera gravée bien mieux dans la mémoire. Ça sera le début d'un long voyage, d'une longue attente de l'air. Lourde sera sans doute la peine à nos cœurs, mon amour. Mais si grand sera mon amour pour toi à jamais. Bien que difficile de te comprendre parfois, mon amour, là où le choix ne t'appartient pas. Mais que sera demain? Que sera demain nos destins plus loin, chérie? Mais rempliras-tu de plus de joie que des larmes? Traverser des mers, je saurais les faire, Maria. Défier des gladiateurs, je n'ai jamais eu peur de le faire pour toi, Maria. T'en souviens-tu? Narguer des lois, m'opposer aux autorités, ça ne m'effraie pas, mon amour. J'ai appris à prendre des coups, les rendre aussi. J'ai connu la faim et à marcher à des kilomètres pour trouver mon pain. J'ai connu les froids, des averses ennuyeuses. Mais la vie sans toi, mon amour, je ne l'ai pas appris, Maria. J'ai connu les silences depuis longtemps. J'ai connu la violence, son goût de sang, ses rouges colères et ses sombres douloureuses. J'ai connu, oui. J'ai connu ces guerres, j'en ai pas peur. J'essaie me défendre. J'ai bien appris cela. Mais la vie sans toi, mon amour, Maria, je ne l'ai pas appris. Lite après lite désormais, pur après pur désormais, chaque minute, j'écris tenir. La lassitude, mais alors, la lassitude bat bataille contre moi. J'aurais tellement voulu apprendre jour après jour, mon amour, comment ne plus t'aimer, fille d'autrui. Mais qui commande à nos amours? Ce n'est ni moi, ni toi. Qui commande à nos destins? Ce n'est ni moi, ni toi. La vie sans toi. Oui, j'ignore que faire, que deviendrai-je? Maintenant, ça m'arrive, mon ange. C'est fait. Je me dirige, il est certain, et je me dirige au milieu d'une heure incolore. De tes gestes, ton odeur, ton regard déchire les décors de mon cœur. Ton coup de cœur ne cesse, mon amour, de se pointer à ma porte. Il me fait que cogner. Je ne comprends pas trop ce qui m'arrive, Maria. Mais ce que je sais est que je me retrouve entre les désirs et la peur, parce qu'en même temps que je te désire, de même que je perdais ton amour, Maria, devrais-je encore espérer à lui? Dis-moi, mon amour. Je voudrais vraiment te dire des phrases sans aucun sens, qu'importe les mots. Maintenant, ils n'ont plus la moindre importance, puisque tu t'en vas. 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

Ainsi prend fin cette émission, mesdames et messieurs. Vous pouvez nous retrouver, déjà ça sera les dimanches prochains, évidemment, comme je l'ai dit, pour la suite de cette histoire, l'amour et la mort, avec Marion et Mariani Nerosalema. Vous en avez point de vue, vous en avez idée, n'hésitez pas, vous pouvez toujours nous contacter, nous écrire, hein, et surtout nous envoyer aussi des histoires si vous en avez. Ça sera toujours un très très grand plaisir pour nous de partager aussi vos expériences à travers cette émission Chronique d'Etika. Entre temps, je tiens à remercier chacun de vous, chers aimables auditeurs, vous étiez dissimulés partout dans tous les coins de la RDC, même dans les coins du monde. Merci à tous les matadiens, bana matadi tout bambote. Merci Bélé en tout cas, la fidélité nabino surtout pour votre soutien. Bandero tout na Boma, na Mwanda, en tout cas na Songolo, na Kisantu, partout Escabola. Ils ont mis à Kinshasa, depuis Goma, depuis Bukavu, depuis Lubumbashi, à Kolwezi, depuis Lisbonne. Nous sommes là au Portugal, hein, bah, futur anniversaire RDC. Pourquoi pas à Paris, où je pense particulièrement à Freddy Tshitenge Maole, et pourquoi pas à Trésor Kander depuis Paris. Et à Lisbonne, j'y reviens encore pour dire merci à Noémia, merci à Nintiaku qui nous écoute avec beaucoup d'attention. Merci pour tous les soutiens. On se retrouve donc, comme je l'ai dit, les dimanches prochains. Et disons également merci, pourquoi pas à Mitterrand Tumwabaguma Djuma Kalema pour tous les soutiens, à l'ingénieur Joseph Lukisa Kandende depuis Kolwezi. Et merci en tout cas Nabana et à Kinbomoko, tout staff Kinbomoko, ONG, plutôt Asbel Kinbomoko depuis Kolwezi, hein, restaurant Somotro, et pas à Mama Élisée, au conseiller Patrick Molimo également, moi la Mateta Solo. Depuis Kolwezi, merci beaucoup à vous. Merci au président Joël Katembo Sunzel, également tous les staffs, hein, également je pense au RP International. Lui, on l'appelle Jenar Rogatuzo Mbosso CC. Également, merci en tout cas au CG René Di Chimama. Merci encore une fois à Mitterrand Tumwabaguma, la Légion d'honneur d'amour qui m'a énormément aidé à préparer cette émission, qui a été réalisée par celui qu'on appelle affectueusement Jacques Nzinga JN, les techniciens du Saint-Esprit. Si cette émission vous a plu, c'est simple. Retrouvez-moi, comme je l'ai dit, les dimanches prochains. Ça sera sur la même chaîne, même air, et sans doute vous retrouverez ces mêmes sourires. Mais en attendant, portez-vous bien et surtout, à très très bientôt sur les antennes des Cultura FM. Je vous aime autant que j'aime mon pays, la RDC, Cœur d'Afrique.

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Dieu. Amen. Gloire à toi, Jésus. Alléluia. Gloire à toi, Jésus.

0: Gloire à Dieu dans le lieu très haut. Et tous les saints disent Amen. Et tous les saints disent Alléluia.
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2: En français, on dit le vrai caractère d'un homme se révèle dans l'adversité. Parce qu'on pense qu'il est facile d'être une bonne

0: je l'ai dit dans mon introduction, aujourd'hui, je suis avec la servante de Dieu Aide, qui est aussi coordinatrice dans la structure Salon d'adoration, avec qui nous allons parler de comment rester fidèle et pur quand tout va mal. Salut!
1: Salut Erika.
0: Comment vous allez?
1: Je vais bien, merci. Et toi-même?
0: Oui, ça va. Est-ce qu'on peut se tutoyer?
1: Bien sûr.
0: Déjà, le feeling avant l'émission, c'était
1: oui,
0: top.
1: Impeccable.
0: Impeccable. Ok, comment tu te sens? Est-ce que tu es à l'aise?
1: Oui, ça va. Ça va beaucoup mieux.
0: Les gens disent que j'intimide mes invités. Est-ce que tu te sens intimidée?
1: Si c'est vrai,
0: il faut qu'ils me taisent un peu les yeux. Mais si. Non, ben ça va.
1: Non, ça mais va. Ça va.
0: Impact
1: tu
0: talk.
1: Gères.
0: Je gère. Oui, tu es très gentille avec
1: oui,
0: toi.
1: Oui.
0: Impact talk.
1: Toujours l'écolo.
0: Yeah. Sans polémique, en tout cas. Alors aujourd'hui, on va parler de comment rester fidèle et pur quand tout va mal. Avant d'aller plus loin dans cette thématique, j'ai envie de savoir, est-ce que ça t'est déjà arrivé de te poser cette question personnellement? Je fais comment pour rester pur et fidèle à Dieu alors que ça dérange en ce moment, ça va pas dans ma vie?
1: Bien sûr, ça m'est arrivé plus d'une fois, je peux dire. Plus d'une fois parce que voilà... Il y a eu plusieurs épisodes comme ça où le Seigneur met ta foi en épreuve, mm-hmm. comme je le disais tantôt. C'est vraiment Dieu qui te tente. Enfin, il te tente pas. Dieu ne tente personne, la Bible le dit. Mais il te teste. Il veut voir jusqu'où tu es prêt à aller pour lui. Et c'est souvent dans des moments difficiles comme ça que tu te poses la question. Eh, Bambi. En tout cas, si je tombe ici, là, tu vas dire que c'est ma faute. Mm-hmm. Parce que toi aussi, tu m'as poussé à bout, là.
0: Hein, c'est trop compliqué.
1: Qu'on se le dise.
0: Ouais.
1: Donc, c'est un peu ça, oui, ça m'est arrivé.
0: Je pense que tu seras d'accord avec moi de dire que c'est encore plus difficile lorsque Dieu est silencieux pendant une période très compliquée. Est-ce que tu as déjà vécu le silence de Dieu pendant des périodes très compliquées de ta vie?
1: En fait, il n'y a pas eu de moment où il a été plus silencieux que lorsque tout allait mal.
0: Okay.
1: Mais ce que j'aime, c'est que les intimes de Dieu, même quand ils ne parlent pas, savent comment reconnaître sa voix. La Bible dit que je connais mes brebis me connaissent, ils entendent ma voix, elles me suivent. Et la voix de Dieu, c'est pas toujours les paroles, c'est pas toujours une prédication, c'est pas toujours une chanson. Par moments, c'est juste la paix. Et dans les moments de silence, quand tout va mal, moi, c'est la paix, en fait, de Dieu qui était pour moi le langage que, voilà, ça va aller.
0: As-tu connu une épreuve vraiment particulière où tu as vécu vraiment ces silences de Dieu? C'était quoi exactement? Et voilà.
1: Alors, je vais donner un exemple. Vraiment, je t'ai parlé de mon témoignage. Mon témoignage, c'est ma maman. Alors, coucou maman. On a connu un moment où vraiment la santé a vraiment... dérangé la santé de vraiment maman pendant des années, pendant plusieurs années. Et ça fait que, voilà, on avait des épisodes comme ça. Et un temps, vous êtes calme, un moment, elle fait des rechutes, un moment, je vous épargne des détails. Et je me rappelle une période où ça allait vraiment mal. J'avais vraiment l'impression que j'allais la perdre.
0: Ok.
1: Je vous ai dit, je suis aînée de famille. Ouais. Donc, ça veut dire que quand quelque chose arrive au niveau des parents, tu as l'impression que vraiment, ça te touche directement. Mmh. Les petits peuvent ne pas comprendre, mais toi, tu dois carburer en prière, tu dois vraiment être là parce que voilà. Et à un moment, tu pries, mais rien. Tu ne rêves pas, tu n'entends rien, tu cherches la paix dans les cœurs. Rien, zéro. C'est vraiment ce moment-là, je crois que c'était en 2024.
0: Okay.
1: C'est vraiment ce moment-là que oui, je me suis vraiment posé la question de Zambé. Est-ce que vraiment tu te sers? Est-ce que vraiment tu m'entends? C'est que ma communion soit haute au solo, là, c'est faux.
0: Okay.
1: Donc, voilà, c'est vraiment à ce moment-là que je pouvais ne pas être pure et fidèle. Si vraiment, j'aimais pas le Seigneur, en ce moment-là, c'était vraiment à ce moment-là que vraiment le Seigneur m'avait poussé à bout, vraiment pour voir jusqu'où j'allais aller. Et par la grâce de Dieu, j'avais tenu. Et aujourd'hui, elle est là.
0: Okay,
1: c'est vrai qu'elle est pas totalement rétablie comme on voudrait, mais elle est là. Elle marche, elle parle, elle vit. Elle se déplace et moi, je suis reconnaissante pour ça.
0: Gloire au Seigneur. Oui, c'est pas rétabli complètement, mais elle est là, elle est présente, elle marche, elle parle, gloire au Seigneur. Mais est-ce que pendant cette période-là où maman était vraiment souffrante, c'était déjà arrivé d'être en colère contre Dieu?
1: Colère, non. Je dirais pas jusqu'à dire colère. j'étais plus perdue. Je vais dire ça comme ça. Perdue parce que moi, j'évolue dans un milieu prophétique. Je suis fille des ministères Génération Joël. Chez nous, c'est vraiment la révélation et la puissance. Donc, tu te demandes comment est-ce que je suis dans un environnement comme ça, où on entend Dieu, où Dieu parle, et quelque chose comme ça m'arrive. J'ai même pas vu venir.
0: Ok.
1: Tu te poses des questions. Tu te demandes à un moment, tu te demandes, il y a quelque chose qui va pas dans ma manière de prier, il y a quelque chose qui ne va pas dans ma manière de faire, qu'est-ce que j'ai pas fait correctement. Et puis, finalement, tu te rends compte que voilà, c'est Dieu qui a voulu ça. Et j'ai eu du mal à l'accepter. Accepter que c'est Dieu qui permet, il veut, je sais pas pourquoi, mais il veut que je passe par là, parce qu'il veut m'enseigner quelque chose, parce qu'il veut me forger, il veut me former. Et une fois que j'ai compris que c'est Dieu et que j'ai commencé à lui rendre grâce, c'est à ce moment-là, vraiment, les choses ont commencé à s'aligner pour moi. Vraiment, moi, c'est la louange et l'adoration qui m'ont aidé à sortir.
0: Justement, Dieu veut t'enseigner quelque chose. Est-ce que tu as déjà compris jusque-là la leçon de Dieu?
1: Oui, j'ai compris que, voilà, les voies de Dieu sont insondables. C'est pas qu'un verset, ce n'est pas qu'une parole, mais c'est quelque chose qu'on doit vivre. Les voies de Dieu sont insondables. Ça peut arriver que la voie que le Seigneur choisit pour toi n'est pas celle que tu voulais. Elle ne te plaît pas. Mais puisque c'est Dieu et que tu lui fais confiance, tu acceptes de traverser. Et c'est même pour ça, c'est même l'une des choses qui fera que tu vas être fidèle à lui, même quand ça ne va pas, parce que tu sais qu'il est fidèle. Parce que tu sais qu'il ne peut pas te vouloir du mal et tu vas lui rendre grâce. On est en mode ADG, donc tu vas lui rendre des actions de grâce.
0: Amen. Yeah. Comprenez. Elle fait partie de la structure, donc ADG toujours et encore. On a parlé de preuves au tout début, on a commencé avec ça d'ailleurs. Et je veux savoir qu'est-ce qui t'a retenu dans la présence de Dieu à toujours servir les seigneurs malgré toutes ces réalités, la santé des mamans qui ne marche pas et tout. Qu'est-ce qui a fait que tu restes quand même sous les pieds de Jésus malgré toutes ces réalités?
1: Alors, je vais te donner 3 points. Premier point, la Bible dit, instruis l'enfant selon la voie qu'il doit suivre. Quand il grandira, il ne s'en détournera pas.
0: Ok.
1: Ça, c'est je dis toujours, c'est le verset qui décrit le mieux mes parents. Ça veut dire qu'ils m'ont tellement donné cet amour de Dieu, ils m'ont tellement inculqué, communiqué les valeurs chrétiennes, la vie de Dieu, que quand tout allait mal, même quand elle n'allait pas bien, même quand elle était sur le lit d'hôpital, moi je partais à la retraite, je pars servir, je pars modérer et culte,
0: okay.
1: Parce que ils ont fait un travail de fond. Ce qui fait que c'est un héritage que je peux pas perdre. Donc le premier point, c'est ça. C'est vraiment le travail que les parents ont fait en moi.
0: Exactement.
1: Alors, je me dis que ce n'est pas parce qu'aujourd'hui, elle ne va pas bien, que moi, je ne vais pas servir Dieu. Non, je vais le servir. Et lui va s'occuper d'elle. Il va s'occuper de son cas.
0: Amen.
1: Deuxième chose, c'est parce que j'estime que j'ai beaucoup investi dans ma vie avec le Seigneur.
0: Faut arrêter maintenant.
1: Non.
0: Tu seras perdante.
1: Non.
0: Okay.
1: J'ai beaucoup investi. J'ai investi mon enfance, mon adolescence, ma jeunesse. Moi, il y a des amis à l'école qui m'appelaient maman pasteur. C'était pas bon. C'est vrai que c'était une prophétie peut-être, mais c'était surtout par moquerie. Parce que moi, à chaque pause, je méditais.
0: Ok. J'avais
1: un régime de psaumes que je lisais chaque jour. Maman m'avait dit, quand tu pars à l'école, avant de commencer la journée, tu dois prier. Donc, je priais le matin. Quand je commence ma journée, je prie. Un peu à un moment, quand j'ai un temps libre, je marche avec ma Bible dans mon sac à dos. Alors, ça faisait
0: je pense que c'était la petite du Nouveau Testament.
1: Non,
0: peut-être.
1: Maman, la Bible est rouge, là.
0: Ok.
1: Donc, du coup, quand on te voit comme ça. Et toi, tu veux nous montrer que toi, tu pries. Ouais. Genre que toi, tu vois. J'ai beaucoup trop sacrifié. Il y a des choses que j'ai pas voulu faire, que j'ai refusé de faire pour Dieu. Et je ne pense pas que... Voilà, je sais pas, mais c'est vrai que c'est venu à l'idée. Mais quand tu repenses à d'où tu viens...
0: Ouais.
1: Hé, la bande là. La bande, aide-moi, je sais que c'est difficile, mais garde-moi fidèle à toi. La troisième chose pour laquelle j'ai tenu, qui m'a fait que je reste, je pense que c'est mon Seigneur. Hein.
0: Ok.
1: Je pense que j'ai du prix à ses yeux. Qu'il m'aime, et comme il aime tous ses enfants, il y a certains où il permet que Bakindi, parce qu'il sait comment il va les récupérer, les rattraper. Okay. Il y a d'autres que, voilà, tu veux partir comme ça, il te coince, il te bloque.
2: pas pâtier ici, tu vois.
0: Ouais. Je retiens plus le premier point. J'ai retenu tout le point. Le premier point m'a beaucoup tiqué. Dire, voilà, j'ai commencé toute petite avec le Seigneur. C'était ça le premier point.
1: Je crois bien, bon, je sais pas, mais c'est parmi tes points quand même. Tu as dit, oui, j'ai commencé toute petite avec le Seigneur.
0: Et il y en a quand même de gens qui, excusez, qui n'ont pas reçu cette grâce-là. Les parents n'ont pas investi en eux, tu vois, comment servir le Seigneur, marcher selon la parole de Dieu. Mais à côté de nous, on a qui mon colo, bon, on monte mon qui mon colo, et puis bah épreuve payée, comment cette personne peut tenir ferme, rester ferme à ses décisions du départ. C'est bon, on monte mon qui mon colo, peut-être la facilité. Hein.
1: Oui. C'est ça comme je veux dire. Ça sera bizarre que je le dise, moi qui suis, on peut dire, j'ai grandi dans l'église. Mais je trouve que les personnes qui reçoivent le Christ dans Kimonkolo ont plus d'avantages. Pourquoi? Nous qui avons grandi dans le milieu chrétien, c'est pas tous qui sont vraiment convertis. Pourquoi je dis ça? Tu es né, tu as trouvé, on prie, on part à l'église et tout ça. Et dans le mouvement, on a qu'à Oko là, au côté département, au côté jeunesse, baptisé, aux yeux affermissement, yo, on a commis pasteur. Mais est-ce que tu as fait la rencontre vraiment personnelle avec Dieu? Est-ce qu'il y a eu une transformation? Il y a un avant et un après? Ou c'est juste parce que tu es dans le mouvement là? Tu vois, il y a beaucoup de personnes qui vivent ça. Par contre, une personne qui a commencé vraiment dans le monde, et quand il entre dans le Seigneur, il vient... Il sait, il connaît la différence. La Bible même le dit, nous qui avons goûté combien Dieu est bon. Donc tu as goûté à l'amour de Dieu, au pardon. Webi sentiment zarate so nzamba limbi so li sou mon bandeko.
0: OK.
1: Tu sais tout ce que tu as fait de mal, tu sais que toi-même tu te dis que na salité, mais lui t'accepte comme ça. En tout cas, pour ces personnes-là, je pense que ça serait l'une des raisons pour lesquelles ils peuvent tenir, c'est parce qu'ils savent d'où le Seigneur les a pris. Ils savent qu'ils ne veulent plus retourner dans ça. Ah non, non, je reste fidèle à Dieu. Je ne vais pas retourner dans ce que j'avais vomi. Voilà.
0: Exactement. Alors, je veux savoir, selon toi, est-ce que rester fidèle à Dieu ou pur au Seigneur, pour les Seigneurs ou pour soi-même, est-ce que c'est une force ou c'est une grâce? C'est une question de force. Je suis forte parce que, c'est juste parce que je suis forte, voilà pourquoi je suis pure et fidèle. Ou c'est question de grâce?
1: Alors, ma réponse aura deux parties, A et B. Et bizarrement, je te l'avais dit, cette émission me parle aussi parce que ce sont des choses que j'ai appris avec le temps. Comme je te l'ai dit, quand tu grandis dans le milieu
0: chrétien... Merci à Julien pour la thématique.
1: Quand tu grandis dans le milieu chrétien, c'est difficile de voir certaines choses de façon individuelle. En fait, tout est mélangé. On craint Dieu, on prie le Seigneur. En fait, tu ne travailles pas sur le fond de certains points vraiment précis. Alors, moi personnellement, avant, pour moi, craindre le Seigneur, rester fidèle, c'est question de discipline. Pour moi, avant, c'est question de discipline. Moi, j'étais comme ça, hein, je pensais ça, en fait, j'étais très, tu vois. Mais avec le temps, tu grandis, le Seigneur t'envoie des gens que tu écoutes, tu as le temps de prier avec eux, et tu te rends compte, même toi-même, par ta propre vie, que, d'une part, c'est vrai qu'il faut être ferme parce que la Bible le dit que ceux qui connaîtront le Seigneur, qui connaîtront leur Dieu, agiront avec fermeté. Mais aussi, c'est question de grâce parce que c'est pas donné de tenir bon quand tout va mal. Nous tous, on ne gère pas les épreuves de la même manière. On n'a pas la même manière de supporter l'épreuve, de supporter quand quelque chose nous fait mal. Alors, c'est vrai que n'en retenir, mais sans Dieu, je prends l'exemple de quelqu'un comme Job. Job, il a tenu. Il a tenu bon jusqu'au bout. Mais je ne pense pas que, à un moment donné, ça ne lui était pas passé à l'esprit. À un moment même, il commençait déjà à se maudire les jours où il est né. Mais le Seigneur est venu. Il est venu lui rappeler. Il a dit, papa, quand moi j'ai créé les animaux, tu étais là. Comment tu peux venir commencer à maudire le jour où tu es né? Tu vois? En fait, oui. Il y a la discipline. Oui, il y a le fait d'être rigoureux, strict et tout ça, s'imposer des limites. Mais au-delà de ça, il faut compter sur la grâce de Dieu. Parce que si tu ne comptes pas sur la grâce de Dieu, ta discipline deviendra de l'orgueil.
0: Ok.
1: Ça va devenir un sujet sur lequel tu vas frapper la poitrine pour te dire, nga na banga nzambi. Au banga nzambi, il y
2: fierté, TKN.